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0: 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Tout de suite, les infos de 7 heures.
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0: Bonjour à tous. Les pluies d'octobre ravivent l'espoir des céréaliculteurs du Nord-Ouest pour la nouvelle campagne agricole. Les professionnels appellent toutefois à accélérer l'approvisionnement en engrais et en semences sélectionnées afin d'assurer le bon déroulement des semis et d'éviter les difficultés de la saison précédente. Cri de détresse des oliculteurs face à la propagation de la tuberculose de l'olivier dans le gouvernorat de Mehdia. La maladie sévit dans trois localités, Maloul, Chehmem et Ouled Mabrouk. Cette maladie bactérienne menace les arbres et risque d'entraîner d'importantes pertes pour les agriculteurs qui appellent à une intervention urgente pour sauver leurs plantations. Grand nettoyage dans les rues de Tunis. Depuis 24 heures, les agents municipaux sont sur tous les fronts dans plusieurs districts de la capitale. Ramassage des déchets, élagage des arbres et entretien des espaces verts du passage à l'avenue Habib Bourguiba et de la cité El Khadra jusqu'à la rue El Farabi. Autre priorité majeure, le curage des bouches d'égouts pour prévenir les inondations. Un travail de terrain mené simultanément dans plusieurs autres quartiers. Sécuriser l'approvisionnement électrique et éviter les pannes en période de forte chaleur, c'est la priorité du gouvernement tunisien. Un plan d'action d'urgence pour la STEG vient d'être présenté. Pour faire face au pic de consommation, la Tunisie mise sur deux leviers d'ici l'été 2027, la modernisation du réseau existant pour gagner 250 MW et le déploiement de 300 MW d'énergie renouvelable. Parmi les chantiers phares, des centrales solaires à Tataouine et à Bnimira, l'extension du parc éolien de Sidi Daoud et l'installation d'un système géant de stockage par batterie. Actualité à l'étranger, l'escalade militaire s'accélère brutalement au Moyen-Orient. Au moins 12 personnes ont été tuées, plus de 300 autres blessées à la suite d'une frappe attribuée aux rebelles Houthis contre l'aéroport international de Riyad en Arabie Saoudite. Les autorités saoudiennes ont temporairement suspendu le trafic aérien et évacué les terminaux. L'ONU dénonce une grave escalade militaire et plusieurs ambassades appellent leurs ressortissants à la plus grande prudence dans la région. Et puis en Ukraine, les frappes russes se sont à nouveau intensifiées au cours des dernières 24 heures. Une attaque massive de missiles et de drones a fait au moins 28 morts et plusieurs dizaines de blessés dans le nord du pays, selon un bilan provisoire de secours locaux. Sur le plan diplomatique, Washington et ses alliés européens poursuivent leurs discussions à huis clos pour tenter de débloquer de nouvelles aides à Kiev. Et en football, la cinquième journée de Ligue 1 professionnelle de football a livré son verdict pour les rencontres d'après-midi, d'hier après-midi. L'Espérance de Tunis s'est imposée 3 buts à 1 face à l'Olympique de Béja grâce à un triplé de Hazem Mastouri. En revanche, surprise à Benguerden où le club africain s'est incliné 2 à 1. Défaite également du club sportif sfaxien face à Sarit Deir 1 à 0, tandis que le club Bizertin et l'US Monastir se sont quittés sur un score nul et blanc. Et puis les prévisions météo pour ce dimanche 11 octobre, le ciel sera mitigé sur l'ensemble du pays. Attention aux averses et aux orages attendus dans le sud, tandis que le reste du pays connaîtra une alternance d'éclaircies et de passages nuageux. Le vent souffle fort sur les côtes nord avec une mer très agitée. Côté température, légère hausse au nord et au centre. Comptez 21 degrés sur les hauteurs ouest jusqu'à 29 degrés à Tunis et puis jusqu'à 31 degrés dans l'extrême sud. Voilà, fin du flash. Je vous retrouve à 8h pour un nouveau point de l'actualité. A tout à l'heure.
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Bonjour, je ne sais pas s'il y a un petit réveil ou un grand réveil. En tout cas, nous allons vous réveiller de n'importe quelle manière, mais surtout de manière suave, progressive et envoûtante également. Bonjour à tous ceux qui viennent de se joindre à nous et de se brancher sur la 98.2. Nous allons être avec vous pendant 3 heures de temps jusqu'à 10 heures, comme tous les samedis et dimanches. Le week-end, c'est nous qui vous accompagnons, nous, c'est-à-dire Roy Dabizid à la console. Dijamil Chouir Rampour, les infos et Mandrzid au micro du Studio 1. Nous sommes le dimanche 11 octobre 2026. Il fait un peu frisqué et c'est tant mieux. Ça nous donne du tenue, ça nous donne de l'énergie pour affronter cette belle journée, il faut dire, puisque d'après la météo, il fera beau aujourd'hui jusqu'à 29 degrés sur Tunis. Tout ceci va être enrobé de musique qui a été, comme d'habitude, sélectionnée et trier pour vos bons soins. Et nous allons démarrer par la grande musique. C'est désormais un rituel. C'est quelque chose de fabuleux avec ce Vivaldi qui célèbre l'automne. 7h08. Bienvenue encore une fois à toutes et à tous. Et surtout, bonne journée.

Concerto pour une voix, et quelle belle voix! Eh bien, c'est pour ne pas vous heurter en termes de réveil que nous avons présenté successivement Vivaldi dans son automne et Saint-Preux qui est un pianiste et compositeur français qui a composé un certain titre qui était très intéressant dans les années 70, puis dont on n'a plus écouté parler. Heureusement qu'il a laissé ce patrimoine de belles, de beaux titres comme celui-là, avec cette belle voix. C'était un concerto pour une voix. Mondrzyd est là pour vous accompagner jusqu'à 10h dans le grand réveil avec Huawei des Visites pour le travail technique et Khadija Chouira pour la partie info que vous retrouverez d'ailleurs à 8h et à 9h. Un peu de Jimmy Smith, oui, pourquoi pas, sur son Norg Hammond B3, Walk on the Wild Side.

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1: Et oui, il fait bon ce matin avec une température de 19 degrés. Voilà, il fait un peu frisqué. Bon, mais et ça fait du bien pour pouvoir vous réveiller et avoir une journée intéressante. En tout cas, soit au travail, enfin au travail au niveau de la maison, ça peut se faire aussi, hein. Soit avoir des loisirs, regarder un match de football, aller au stade, faire une balade, etc. Et c'est pour ça que nous avons bien écouté les conseils de Harold Melvin et Teddy Pendergrass, de très belles voix. Wake up everybody! Allez, que chacun se réveille et que chacun se réveille. Et alors il fera aujourd'hui beau, le temps sera ensoleillé avec quelques passages nuageux. La température maximale ira jusqu'à 29 degrés et la température minimale sera de 17 degrés. C'est comme celle avec qui on a démarré cette journée. Le vent va souffler de secteur nord-ouest. Bah, il soufflera modérément, environ de 15 à 25 km/h, c'est ça. Pour les prochains jours, la tendance sera la suivante. Lundi 12 octobre, le temps sera partiellement ensoleillé avec des températures comprises entre 17 et 27 degrés Celsius. Pareillement, le mardi 13 octobre, ce sera encore, il fera beau, il y aura du temps ensoleillé et des températures entre 16 degrés et 26 degrés Celsius. Quant au mercredi 14 octobre, il y aura une alternance d'éclaircies et de nuages avec des températures entre 15 degrés, ça baisse encore un peu, et 25 degrés Celsius. C'est normal, nous sommes en plein automne et nous sommes également dimanche 11 octobre 2026. Just to be close to you, c'est tout de suite alors qu'il est 7h45 minutes.

Ah, il nous en faut de ces belles voix pour nous accompagner, Lama. Où que vous soyez, bien évidemment, ces voix suaves, tendres, suavemente, on dirait en espagnol, comme celle de Lionel Richie, qui a eu quelques soucis de santé, mais j'espère que maintenant il va beaucoup mieux. Just to be close to you, avant de retrouver Casey and the Sunshine Band dans son fameux Give It Up, qui va nous amener jusqu'aux infos de 8 heures qui seront présentées par Khadija Chouirin. On reprendra avec les Supertramp, Give a Little Bit.

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1: Il est 8h sur RTCI, les infos. Les pluies d'octobre ravivent l'espoir des céréaliculteurs du Nord-Ouest pour la nouvelle campagne agricole. Les professionnels appellent toutefois à accélérer l'approvisionnement en engrais et en semences sélectionnées afin d'assurer le bon déroulement des semis et d'éviter les difficultés de la saison précédente. Cri de détresse des oliculteurs face à la propagation de la tuberculose de l'olivier dans le gouvernorat de Mehdia. La maladie sévit dans trois localités, à savoir Maloul, Chouhmem et Ouled Mabrouk. Cette maladie bactérienne menace les arbres et risque d'entraîner d'importantes pertes pour les agriculteurs qui appellent à une intervention urgente pour sauver leurs plantations. Grand nettoyage dans les rues de Tunis. Depuis 24 heures, les agents municipaux sont sur tous les fronts dans plusieurs districts de la capitale. Ramassage des déchets, élagage des arbres et entretien des espaces verts du passage à l'avenue Habib Bourguiba et de la cité El Khadra jusqu'à la rue El Farabi. Autre priorité, le curage des bouches d'égout pour prévenir les inondations. Un travail de terrain mené simultanément dans plusieurs autres quartiers. Sécuriser l'approvisionnement électrique et éviter les pannes en période de forte chaleur, c'est la priorité du gouvernement. Un plan d'action d'urgence pour la STEG vient d'être présenté. Pour faire face aux pics de consommation, la Tunisie mise sur deux leviers d'ici l'été 2027. La modernisation du réseau existant pour gagner 250 MW et le déploiement de 300 MW d'énergie renouvelable. Parmi les chantiers phares, des centrales solaires à Tataouine et Ibn Mihira, l'extension du parc éolien de Sidi Daoud et l'installation d'un système géant de stockage par batterie. La Poste tunisienne engage une nouvelle étape dans sa transformation numérique en misant notamment sur l'intelligence artificielle. Son plan stratégique 2026-2030 prévoit la mise en place d'un assistant virtuel intelligent, l'optimisation du tri du courrier et des tournées de livraison ainsi que le développement de la Poste verte présentée par son PDG Yassine Feriara durant le week-end. Cette stratégie accorde également une place importante à la cybersécurité et à la protection des données. Et puis cet avis aux automobilistes, si vous empruntez l'entrée sud de la capitale, attendez-vous à de fortes perturbations dès ce mardi 13 octobre. La circulation sera réduite sur un tronçon d'un kilomètre au niveau de Jebel Jeloud dans les deux sens de direction, en direction du centre-ville comme vers Sousse. En cause des travaux d'asphaltage prévus pour durer une semaine dans le cadre du projet d'extension de cet axe majeur. Le ministère de l'Équipement appelle à la plus grande prudence et au respect de la vitesse aux abords du chantier. Et puis dans le monde, un cap majeur franchi dans l'escalade au Moyen-Orient. Au moins 12 personnes ont été tuées et plus de 300 autres blessées dans une attaque attribuée aux rebelles Houthis contre l'aéroport international de Riyad. Le trafic aérien a été suspendu et la coalition saoudienne a riposté par des lourdes frappes aériennes au Yémen. Face à ce pic de tension, l'ONU met en garde contre une détérioration critique de la sécurité régionale. Et puis la reconnaissance internationale pour le combat des droits humains. Le prix Nobel de la paix 2026 a été décerné à la juriste sud-africaine Navi Pillay, ancienne haute commissaire des Nations Unies. Le comité d'Oslo salue plusieurs décennies d'engagement contre l'injustice. Une distinction saluée par l'ONU malgré des critiques formulées par la diplomatie américaine. Voilà, fin du flash, prochain rendez-vous dans une heure.

Give a little bit, donnez un petit peu de ce que vous avez, un appel au don et un appel à la générosité, tels sont beaucoup de personnes, dont Roger Hodgson, qui est le pianiste claviériste du groupe Supertramp, 8h29 minutes au Carillon d'Oie de Tunisienne Internationale. C'est le grand réveil avec Khadija Chouira aux infos, Houaïda Bizid à la console et Mandorzid au studio, micro du studio 1. Nice and Slow, c'est un morceau de Jesse Green, années 70, et oui. Cette fois-ci repris par George McRae, alors qu'il est 8h09 au Carillon, d'Oie de Tunisienne Internationale.

0: Nice and slow à la manière de George McRae. George McRae, qui est un ancien marine et qui est pourvu d'une belle voix. C'est pour ça qu'il a laissé tomber la marine pour une carrière musicale assez intéressante, particulièrement pendant les années 70. Tout de suite à 8h15, le chiffre du jour.
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0: Le chiffre du jour, 250 mégawatts, plus de capacité grâce à l'amélioration des centrales de la STEG. En effet, la chef du gouvernement, Sara Zafrani Zenzri, a présidé vendredi 9 octobre 2026 un conseil ministériel restreint consacré au suivi du plan d'action opérationnel des projets énergétiques à court, moyen et long terme issus de la stratégie nationale dans le domaine de l'énergie. Ce plan prévoit notamment le renforcement des capacités de production électrique, le développement des énergies renouvelables et des systèmes de stockage, ainsi que la maîtrise de la demande, en particulier durant les périodes de pointe. Et Dieu sait combien on en a subi en cet été 2026. Parmi les mesures annoncées figure l'amélioration des performances des unités de production existantes à travers l'installation de systèmes de refroidissement de l'air à l'entrée des turbines. Cette intervention devrait permettre de dégager une capacité supplémentaire d'environ 250 MW et d'améliorer les performances des unités en service. Le programme prévoit également l'acquisition et l'installation de moteurs à gaz d'une puissance de 200 MW ainsi que l'acquisition et la mise en service d'une troisième turbine à gaz à la centrale de Bojlamri d'une puissance de 300 MW. À ces projets s'ajoute le rétablissement de la totalité des capacités de production des centrales de Kshapta et de Metlin, estimé environ à 190 MW. Le plan d'action accorde également une place importante au stockage de l'électricité et au développement des énergies renouvelables. Il prévoit notamment l'installation d'un système de stockage de l'énergie par batterie d'une puissance de 300 MW et d'une capacité de stockage de 600 MWh. En matière d'énergie renouvelable, l'objectif est d'intégrer environ 300 MW issus de nouveaux projets avant l'été 2027, auquel s'ajoutera une capacité supplémentaire d'environ 40 MW dans le cadre de la cinquième session du régime des autorisations. Le programme comprend également l'extension du parc éolien de Sidi Daoud afin d'y intégrer une capacité supplémentaire d'environ 30 MW. Deux projets de centrales photovoltaïques sont par ailleurs prévus. Le premier concerne le site de Benmira, avec une puissance de 50 MW et un système de stockage d'une capacité de 20 MW. Le second porte sur la réalisation d'une centrale photovoltaïque à Tataouine, une puissance de 200 MW équipée d'un système de stockage d'une capacité de 100 MW. Ces projets s'inscrivent dans la stratégie nationale visant à diversifier les sources de production d'électricité et à renforcer la contribution des énergies renouvelables à la couverture des besoins énergétiques du pays. Outre le renforcement de l'offre, le plan prévoit des mesures destinées à maîtriser la consommation d'électricité et à alléger la pression sur le système électrique durant les périodes de pointe. La gestion de la demande devra ainsi permettre de réduire celle-ci de 300 MW durant ces périodes. Le programme prévoit également l'amélioration du dispositif de délestage électrique. Ces mesures visent à faciliter l'équilibre entre la production et la consommation, notamment lorsque la demande atteint des niveaux élevés. Et voilà, ça bouge au niveau de la transition énergétique et c'est de bon temps. À 8h30, on donnera le micro à Hatem Bouriel qui va nous parler d'un coin de la Tunisie, c'est Babouche. Eh bien, ce sera dans quelques minutes, c'est-à-dire à 8h30. Et il ne faut pas oublier également notre rendez-vous quotidien toutes les fins de semaine, vendredi, samedi et dimanche avec Simon Djichebi pour la séquence sécurité routière. Voilà, c'est... On a besoin de parler de comportement, de sécurité active, de sécurité passive, tout ça. On en aura plus de détails tout à l'heure à partir de 8h40 avec Simon Djichebi que nous interviewerons par téléphone. Sinon, jusqu'à arriver à Hatem Bouriel, c'est Walkman. Est-ce que vous vous rappelez de ce Walkman ? Ben, c'est Casso.

Oui, c'était le temps du Walkman que l'on portait comme ça, c'est un casque qui est relié à une radio cassette et puis on avait le temps et la manière d'écouter quelque chose dans la rue, dans les bus, dans le métro. Bah, c'était une belle époque. Allez, égalité pour tous, le chef de l'État, Kais Saied, qui a reçu la ministre des Affaires culturelles, Amina Sadarfi, le secrétaire général du Conseil supérieur de l'éducation et de l'enseignement, Mohamed Ali Bourdiri, a insisté et a appelé à la nécessité de créer des clubs culturels au sein des établissements éducatifs et d'assurer le transport, la restauration, l'hébergement, l'habillement et les fournitures scolaires afin de garantir à tous les élèves de bonnes conditions d'apprentissage en coordination avec les parties consacrées. Le président Saïd a conclu que la Tunisie, qui a été de tout temps un vivier de savants et a émerveillé le monde, en comptera davantage encore grâce à un système éducatif national démocratique et accessible à tous, consacrant l'égalité des chances et traduisant les principes consacrés dans les textes constitutionnels en une réalité concrète et palpable. 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Ce sera tout à l'heure ou tout de suite, je ne sais pas, avant d'écouter en tout cas le carnet nomade de Hatem Bouriel.

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1: Bienvenue à toutes et à tous. Aujourd'hui, le carnet nomade vous invite du côté de Babouche. Babouche se trouve au nord-ouest de la Tunisie, dans le gouvernorat de Jendouba. C'est une localité qui n'est pas très éloignée de la frontière algérienne. Babouche se trouve entre Jendouba et Tbarka, et elle se trouve également non loin de la station thermale de Hammam Bourguiba. Il faut noter que Babouche est connue pour ses forêts étendues et pour son agriculture. Babouche, une localité qui ressemble beaucoup, architecturalement parlant, au petit village du nord-ouest de la Tunisie, notamment à Ain Draham, qui est le village qui se trouve juste à proximité de Babouche. Merci de votre attention. Excellente journée à toutes et à tous.
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0: Heaven. Et oui, j'ai été pris là comme ça dans ce tourbillon de rythme, de guitare, de violon, de basse et de batterie. C'était Gibson Brothers, un groupe martiniquais, si je ne m'abuse, qui est sorti comme ça du néant avec pas mal de titres comme Cuba par exemple, et puis ce Heaven en tout cas. Je vous recommande vivement d'écouter ce groupe qui donne beaucoup d'énergie, de groove et de rythme. Et maintenant, place à la sécurité routière, votre rendez-vous tous les week-ends, vendredi, samedi, dimanche, avec le spécialiste en matière de sécurité routière, Simon Gichet. C'est tout de suite, il est au téléphone.
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0: Oui, nous sommes tous responsables et il y va de notre sécurité, de notre santé et également des pertes qu'on peut occasionner à nos véhicules, un rétroviseur cassé, une porte endommagée, et bien plein plein de malheureusement de débris et de dégâts, des fois à cause d'une imprudence et du fait qu'on n'est pas toujours responsable de notre conduite, n'est-ce pas, Simon? Dis bonjour.
2: Bonjour, c'est Mandro et bonjour à tous nos auditeurs.
0: Et alors, il commence à pleuvoir puisque nous sommes en plein automne et l'automne, là, nous enregistrons des précipitations de temps à autre, des fois des orages assez importants. Comment conduire par temps de pluie?
2: Ah, donc, partant de pluie, il y a deux inconvénients qui se présentent au conducteur afin qu'il puisse parcourir son trajet. Ces inconvénients, on peut les surpasser à travers certaines conditions. La première, c'est qu'en partant de pluie, il y a deux choses qui se manifestent et qui gênent énormément le déplacement de la voiture. La première, c'est le baisse de visibilité. Quand il y a de la pluie, la visibilité diminue devant nos conducteurs.
0: La baisse, oui, c'est ça.
2: Donc, la deuxième chose, la perte d'adhérence sur la chaussée puisqu'elle est mouillée. Donc, on va augmenter notre distance d'arrêt, car la distance d'arrêt va être de pair en fonction de les agrégats de la chaussée.
0: Qu'est-ce qu'il
2: Et
0: y
2: on
0: a? Il y
2: peut
0: a du
2: glisser.
0: verglas, il y a
2: Voilà.
0: de la neige, il y a...
2: Mais il y a là où le de pluie, donc il n'y a plus une bonne adhérence des véhicules sur la chaussée. Et par certains cas, on risque de perdre l'adhérence et de déraper.
0: Carrément, oui.
2: Donc, qu'est-ce que nous pourrons dire? Il faut d'abord réduire sa vitesse, comme le dit
0: Drastiquement.
2: la loi, la réglementation. En ville, on passe à 40 km/h au lieu de 50.
0: C'est ça?
2: Sur les routes régionales, enfin, de 70, de 90 en disant à 60, 70, 20 km/h
0: C'est
2: sur
0: ça,
2: la régionale.
0: on réduit de 20 kilomètres la voilure.
2: Voilà. Et en même temps, sur l'autoroute, c'est la même application, c'est-à-dire on doit réduire 20 km au minimum notre vitesse par rapport à celle qui est tolérée pour ne pas essayer de perdre le contrôle de notre véhicule et de limiter notre distance de freinage, tout en augmentant la distance de sécurité entre les véhicules afin de ne pas heurter le véhicule qui nous précède par l'arrière.
0: C'est-à-dire que
2: Donc,
0: là, bon, comment dirais-je, on ne compte plus sur cette fameuse règle du 1 dixième
2: ah
0: fois 3,
2: non,
0: alors on utilise une autre règle.
2: non. Oui, alors, la règle, elle est simple, c'est
0: Oui.
2: une application. Donc, pour le freinage, généralement, on a dit sur 50 à l'heure, on fait par 10, par pi le carré, 50 sur 10, ça fait 500 mètres, ça fait 25 km.
0: 25 mètres.
2: Or, voilà, à 100 mètres, c'est à peu près la même chose,
0: Oui.
2: 100 mètres, 10 fois 70, ça fait 100, mais partant de pluie, au mauvais temps, au brouillard, ou tempête de sable et tout ça. Donc, on doit réduire obligatoirement notre vitesse de 10 km/h à l'intérieur des agglomérations en ville. Et à l'extérieur, c'est 20 km/h, 70 sur la route régionale, nationale, tout ça. Et sur l'autoroute, c'est la même chose, c'est 90 au lieu de 110. Donc, c'est pour mieux maîtriser notre véhicule et éviter les mauvaises surprises sur la route et surtout de créer un incident envers les autres et envers nous-mêmes.
0: Oui, c'est-à-dire que de toute façon, avec l'état de de la chaussée, on ne pourra plus peut-être être aussi précis en matière de conduite, disons, que lorsque il y aura donc des pluies, du verglas, peut-être de la neige également.
2: Oui, pourquoi pas. Oui. Et il y a le brouillard aussi.
0: Le brouillard, pour la visibilité.
2: Et le brouillard. Mmh. Et le brouillard, on va réduire notre vitesse en fonction de la visibilité qui est claire devant nous.
0: Et qu'est-ce qu'on fait, Simon, qu'est-ce qu'on fait pour la buée là, qui, parce que on ferme les, comment dirais-je, les fenêtres du véhicule, et là il y a une sorte de buée qui s'installe. Comment fait-on alors? Est-ce qu'il faudrait ouvrir les fenêtres ou les vitres, ou bien qu'est-ce qu'il faut faire?
2: On ne peut pas généralement abaisser les vitres parce qu'il fait froid ou bien qu'il y a beaucoup
0: de pluie. Il y a de la pluie qui va rentrer, oui.
2: Voilà. Donc, la meilleure chose, c'est d'essayer de chauffer un petit peu l'habitacle.
0: Ah, chauffer, hein?
2: Oui, afin de dissiper cette buée-là. Ou faire fonctionner un petit peu, soit-il, le climatiseur qui va dissiper aussi cette pellicule de buée. Et en même temps, ça fait du bien au climatiseur parce que généralement, on l'utilise qu'en été. Donc, son gaz serait toujours plus fluide et plus consistant.
0: Ah, c'est-à-dire qu'il est préférable, Simonji, de déclencher de temps à autre la clim. Hein.
2: De temps à autre.
0: C'est
2: parce
0: ça.
2: Que la clim, quand on va la déclencher, on va ressentir un peu de fraîcheur excessive dans l'habitacle. Donc, pour quelques distances, soit-il, ou faire fonctionner le chauffage afin de dissiper cette pellicule-là et de reprendre la route. Et chaque fois, c'est possible. On l'utilise. Quand elle est plus claire, on arrête le système pour avoir plus d'aisance à conduire.
0: Tout à fait.
2: Et en même temps, on doit allonger notre distance de sécurité et anticiper le freinage parce que le freinage sera toujours plus lent que une chaussée sèche.
0: Forcément. Simonji, hier on a parlé de sécurité active, aujourd'hui on va parler plutôt de conduite passive. De quoi s'agit-il?
2: Donc juste une petite information.
0: Oui.
2: Quand il y a des petits affaissements sur la chaussée,
0: oui,
2: il y a de l'eau qui stagne.
0: Mm-hmm.
2: Et cette eau-là, parfois, elle est un peu profonde que d'habitude et on ne connaît pas la profondeur.
0: Ah oui, ça c'est
2: là,
0: vrai.
2: Il y a deux éléments. Il faut d'abord être courtois envers les piétons qui sont sur les trottoirs.
0: Ah ben, on est souvent rempli de pluie là, lors d'un passage.
2: Oui,
0: c'est vrai, les conducteurs ne font pas très attention, il faut le dire.
2: Donc, ça s'appelle l'hydroplanage ou l'aquaplaning. C'est que les véhicules vont glisser sur les roues vont glisser sur cette nappe d'eau-là et il ne peut pas faire d'adhérence nécessaire. Et en même temps, ça va éjecter de l'eau, éclabousser de l'eau, il va arroser les piétons. Et c'est pas quelque chose de bien.
0: Et pas uniquement de l'eau, des fois avec de la boue et autres éléments de la nature.
2: Oui, voilà, c'est ça. Mm-hmm. Et en même temps, on peut faire attention à notre véhicule parce que si elle est profonde, on peut endommager l'avant de notre véhicule et ça coûtera très cher au conducteur, à part les journées qu'il va passer pour repérer ces dégâts-là.
0: C'est vrai, c'est vrai.
2: Donc, en même temps, on va essayer d'entretenir les feux de notre voiture. Il faut qu'ils soient en bon état. Les essuie-glaces aussi en bon état pour balayer et voir mieux parce que la visibilité diminue. Tant qu'on augmente la possibilité d'avoir des vitres claires, que ce soit à l'avant, à l'arrière ou dans les côtés, notre déplacement sera plus sûr, avec une vitesse moins élevée.
0: Simonji, lorsque les vitres, c'est ça, les vitres, oui, mais lorsque l'appareil là qui est en train de laver un peu les vitres émet un bruit, qu'est-ce que ça veut dire? Ça veut dire qu'il faut changer, c'est ça?
2: C'est-à-dire les essuie-glaces.
0: L'essuie-glace, voilà, c'est ça.
2: Ouais.
0: C'est l'essuie-glace.
2: Commence à frotter le pare-brise.
0: Oh, voilà. Et émettre un bruit crissant comme ça.
2: Oui. Donc, c'est que là, surtout quand ils font l'opération de retour.
0: Oui, tout à fait.
2: L'aller, il est plus aisé, mais le retour, vous allez entraîner un certain grisement.
0: Oui.
2: Ça, c'est que les balais commencent à être, les essuie-glaces commencent à être usés. Et ils esquintent là le pare-brise.
0: Oui.
2: Et laisser des traces là où ça colle plus d'une façon aisée. Et ça va nous déranger pour les visibilités. Et deux, on risque pour aller jusqu'à changer notre pare-brise qui coûte parfois 1000 dinars et quelques, ou 500 dinars.
0: Ça coûte les yeux de la tête.
2: Ça coûte les yeux de la tête. Donc, c'est facile. Il faut les changer.
0: Changer les balais.
2: Surtout en été, un petit entretien peut-être vite, on va le dire.
0: Oui.
2: En été, quand on n'a pas besoin vraiment, à la maison, on soulève les balais de pare-brise, on passe une pellicule de vaseline ou quelque chose comme ça.
0: Oui.
2: Laisser sécher et les remettre ensuite en place pour faire durer un peu sa vie de fonctionnement.
0: Très bien.
2: Voilà.
0: Eh ben, écoutez,
2: pour la sécurité passive,
0: oui.
2: On a parlé hier pour le moment,
0: c'est ça.
2: Tout ce qui est de nature à réduire au maximum les dégâts qui seront portés sur le cul et surtout sur les conducteurs et les accompagnateurs.
0: Mm-hmm.
2: Donc, l'accident, il est là. Donc, c'est le post-accident pour la sécurité passive. Et là, d'abord, il y a beaucoup d'équipements. C'est que la ceinture sécurité, elle doit être bien bouclée.
0: Oui, bien évidemment.
2: C'est important. Elle est souvent associée à des pré-tensionneurs qui tendent en quelques milliers de secondes. L'airbag aussi, il doit être en bon état et en état de fonctionnement. Et malheureusement, si ce serait un véhicule de transport, sur le côté du passager, ils sont condamnés, ils sont bloqués pour mieux préserver la voiture afin de la vendre un autre jour. Et la sécurité du passager qui a épié sa course, elle n'est pas vraiment respectée. La troisième chose, c'est la structure de la voiture. Elle est programmée à concevoir des chocs et des déformations. Donc, afin d'absorber l'énergie cinétique de véhicule lors de choc. L'habitacle en soi, il est conçu avec des aciers très résistants, indéformables, pour protéger l'espace vital et sûr des passagers. Il y a l'appui-tête, et parfois, je reviens toujours sur un mode de transport, par exemple les taxis, on note l'appui-tête du passager avant. Ça, on peut le remarquer d'une façon très claire.
0: Pourquoi il le note, Simon G?
2: D'abord, belle question. D'abord, l'appui-tête, il est fait pour éviter le traumatisme cervical. C'est le coup de lapin en cas de freinage.
0: C'est le coup de lapin, oui.
2: Voilà. Donc, la tête lors du choc arrière. On l'élimine. Dans quel sens? C'est de voir toujours que ce véhicule-là, en cas de, il est libre, on peut le percevoir quand il vient de face.
0: Oui.
2: Ou boîte derrière. Donc, quand on enlève l'appui-tête, on se rend compte que parfois, il n'y a pas de passager, et là, on est sûr qu'il n'y a pas de passager, au détriment de la sécurité du futur passager qui va monter.
0: Tout à fait.
2: Voilà. Il y a des espèces de dispositifs de retenue pour les enfants, bien sûr. Il y a les protections des piétons à travers des capots qui sont plus déformables, des parachocs conçus plus déformables et conçus pour limiter les dégâts en cas de choc avec les piétons. Et même, il y a des radars, des capteurs,
0: oui,
2: qui fonctionnent lorsqu'on est à l'approche d'un piéton afin de maximum de freiner et limiter le choc avec les piétons. Donc, beaucoup d'équipements qui sont là afin de prévoir l'accident. Si jamais il a eu, on va minimiser au maximum les dégâts qui seront portés au véhicule ou aux passagers. Et de cette façon-là, la sécurité passive est là pour la post-accident. On n'a pas pu éviter l'accident, mais certainement avec ces équipements qui seront en fonctionnement, réduire les dégâts qui seront portés aux passagers, aux conducteurs, et moins de dégâts, moins importants pour les véhicules, parce que parfois, beaucoup de matière, beaucoup d'équipements qui sont déformables afin d'absorber au maximum les chocs et ne pas aller jusqu'à se faire ressentir sur les passagers et le conducteur.
0: Merci Simon G. Nous avons parlé aujourd'hui de la conduite par temps de pluie et de la conduite passive. Nous vous donnons rendez-vous vendredi prochain à 8h40 pour d'autres conseils. Nous vous souhaitons un très bon dimanche et à vendredi.

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1: Bonjour à tous. Une facture colossale pour l'environnement en Tunisie. La pollution en plastique coûte chaque année jusqu'à 560 millions de dollars au pays et l'addition pourrait grimper à 10 milliards d'ici 2040 en l'absence de mesures d'urgence. C'est ce que révèle un rapport alarmant publié dernièrement par Greenpeace. L'ONG tire la sonnette d'alarme sur notre littoral. Plus de 77% des déchets ramassés sont en plastique, presque exclusivement produits en Tunisie. Greenpeace appelle à bannir progressivement le plastique à usage unique avant le sommet mondial prévu début 2027. Sécuriser l'approvisionnement électrique et éviter les pannes en période de forte chaleur, c'est la priorité du gouvernement tunisien. Un plan d'action d'urgence pour la STEG vient d'être présenté. Pour faire face au pic de consommation, la Tunisie mise sur deux leviers d'ici l'été 2027, la modernisation du réseau existant pour gagner 250 MW et le déploiement de 300 MW d'énergie renouvelable. Et parmi les chantiers phares, les centrales solaires à Tataouine et Bni Mhira, l'extension du parc éolien de Sidi Daoud et l'installation d'un système géant de stockage par batterie. L'objectif affiché par l'exécutif, maîtriser la demande aux heures de pointe et atteindre 35% d'énergie propre dans la production nationale d'ici 2030. La Poste tunisienne engage une nouvelle étape dans sa transformation numérique en misant notamment sur l'intelligence artificielle. Son plan stratégique 2026-2030 prévoit la mise en place d'un assistant virtuel intelligent, l'optimisation du tri du courrier et des tournées de livraison ainsi que le déploiement et le développement de la Poste verte. Et puis avis aux automobilistes, si vous empruntez l'entrée sud de la capitale, attendez-vous à de fortes perturbations dès ce mardi 13 octobre. En effet, la circulation sera réduite sur un tronçon d'un kilomètre au niveau de Jbel Jloud. Dans les deux sens de circulation en direction du centre-ville Conversus, en cause des travaux d'asphaltage prévus pour durer une semaine dans le cadre du projet d'extension de cet axe majeur. Un cap majeur franchi dans l'escalade au Moyen-Orient. Au moins 12 personnes ont été tuées et plus de 300 blessées dans une attaque attribuée aux rebelles Houthis contre l'aéroport international de Riyad en Arabie Saoudite. Le trafic aérien était suspendu et la coalition saoudienne a riposté par des lourdes frappes aériennes au Yémen. Et face à ce pic de tension, l'ONU met en garde contre une détérioration critique de la sécurité régionale. Et puis en football, la cinquième journée de Ligue 1 professionnelle de football a livré son verdict pour les rencontres d'hier après-midi. L'Espérance de Tunis s'est imposée 3-1 face à l'Olympique de Béja grâce à un triplé de Hazem Mastouri. En revanche, surprise à Benguerden où le club africain s'est incliné 2-1. Défaite également du club sportif sfaxien face à Sarit Deir 1-0, tandis que le club byzantin, oui, et l'US Monastir se sont quittés sur un score nul et blanc. Voilà, fin du flash. Au prochain rendez-vous dans une heure.

0: Il est vraiment beau ce titre et on le doit à ce guitariste qui s'appelle Norbé, excellent, et qui a l'avantage de collaborer avec de très grands artistes comme Vinnie Colaiuta à la batterie, comme Moinny Day à la basse, comme Fawzi Shkili. Et oui, la musique est internationale, à la guitare également. Le morceau s'appelle Once. Il est 9h09 minutes. Et nous avons le plaisir de continuer avec vous cette promenade, balade dominicale, comme tous les dimanches, à partir de 7h et jusqu'à 10h. Une équipe qui est là rien que pour vous, Wade Abizid, à la console, Khdija Mchouira aux infos, et puis Mandrzid au micro du Studio 1. Et puis, comme c'est dimanche aujourd'hui, tu peux dormir jusqu'à minuit, avait dit Pascal Danel, et même jusqu'à lundi. Mais bon, écoutez, non. Moi, je vous invite à vraiment vous réveiller et à écouter un peu d'humour à la façon de Fernand Reynaud, qui est en train d'être interloqué par la réaction et les questions de son fils. Et alors, à propos de fils, aujourd'hui, c'est la journée internationale de la fille, ou la journée mondiale des filles, qui est célébrée chaque année le 11 octobre. Elle a été instaurée en décembre 2011 par l'Assemblée générale des Nations unies et célébrée pour la première fois en 2012. La mission de cette journée, c'est de mettre en lumière les besoins, la voix et les capacités des filles, tout en s'attaquant aux obstacles spécifiques auxquels elles font face en raison de leur genre, discrimination, violence, manque d'éducation, mariage précoce ou forcé. Et selon l'UNESCO, par exemple, environ 133 millions de filles ne sont toujours pas scolarisées dans le monde. Et malgré les progrès réalisés ces dernières décennies, qui ont permis d'éviter des dizaines de millions de mariages précoces, eh ben, le mariage des enfants reste une menace majeure pour l'émancipation et les droits des jeunes. L'objectif de cette journée étant d'investir dans leur potentiel pour qu'elles deviennent des actrices clés du développement durable, de l'économie et de la paix. C'est pour ça que nous allons leur dédier à toutes les filles du monde et à toutes les mamans deux titres, Charles Aznavour, T'aimer et Serge Tchéni, Les mensonges d'un père à son fils. Vous allez me dire où est le lien? Bah, vous allez le trouver. Mais tout de suite, Fernand Reynaud s'est étudié pour...
1: Les sous-marins atomiques, comment ils peuvent fonctionner dans l'eau? Parce qu'il paraît que d'un côté, il n'y a pas de moteur diesel, il n'y a pas de moteur électrique, on en parlait justement encore la récréation. Comment ils peuvent fonctionner dans l'eau, dit papa, les sous-marins atomiques?
2: Oui. C'est étudié pour.
1: Je comprends bien que c'est étudié pour, seulement. Moi, je n'ai que 9 ans et demi, et avec les nouvelles méthodes d'instruction scolaire, je ne sais pas grand-chose. Mais je crois savoir, comme le commun des mortels, c'est-à-dire n'importe quelle andouille sur Terre, que si l'atome est la plus petite partie d'un corps simple, et la molécule, la plus petite partie d'un corps composé. Comment se fait-il que l'on puisse désintégrer un atome? Non pas dans une pression atmosphérique. Ne nous leurrons pas. Mais dans une pression hydraulique. Qui dit hydraulique dit H2O, deux parties d'hydrogène, une partie d'oxygène. Ah, Einstein a dit que lorsque nous avons descendant la théorie de Joliot-Curie, au centimètre...
2: T'en as pas longtemps à me saouler avec tes salades. Hein? Qu'est-ce que je sache, moi, les atomes, les molécules, comment que ça fonctionne? Hein? J'ai déjà du mal à rouler en vélo, moi, là. Qu'est-ce que je sache, moi, les atomes, les molécules, comment que ça fonctionne?
1: J'aurais tant aimé avoir dans mon foyer un réconfort moral. Je n'ai que tribulation. Lorsque Einstein a dit...
2: Fous-moi la paix avec Einstein! Je veux pas d'histoire avec les voisins.
1: Mais papa et je t'aime, c'est pas un voisin.
2: Fous-moi la paix. Et tout le temps, il part, ce gosse. Et gna gna gna, et gna gna gna, et gna. J'ai une tête comme ça, moi, le soir, il arrive, moi. Oh, fous-moi la paix. Je suis ton père, hein. Bah alors, je suis dans ma maison. T'es mon fils, alors, fous-moi la paix. J'ai le droit de commander ici. Il m'énerve, ce gosse, non. Et gna gna gna gna gna gna. Je suis en train de lire, moi, je sais plus où j'en suis. Ah, oh, c'était si passionnant. On sait que c'était à la fin de la page, hein. Oui, c'est vrai. Tintin, Diane, Milou, Tarzan, c'est tout.
1: Mais écoute, papa, ce qui se conçoit bien s'énonce clairement. Lorsque l'atome...
2: Fous-moi la goutte. Qu'est-ce que je sache, moi, les atomes, les molécules? Pose-moi des questions qui n'aient pas attrait aux atomes ni aux molécules et je te répondrai.
1: Tu me répondras pas. Je sens que tu ne veux pas me répondre, papa. Pourquoi?
2: Mais tu... D'où il sort, ce gosse? Mais si, je veux te répondre. Mais pas des questions sur les atomes ni les molécules.
1: Tu me le jures, papa?
2: Oui, je te le jure.
1: Bon. J'attends chercher une chouette question. Elle n'a ni attrait aux atomes ni aux molécules. Papa!
2: Quoi?
1: Pourquoi que les vaches, elles ont des cornes? Et puis que les chevaux, ils en ont pas.
2: C'est étudié pour.
1: Papa!
2: Quoi?
1: L'autre jour, il pleuvait. Et en voyant cette pluie qui a fait triste, qui crée sur le sol des petites rues, qui allait grossir des ruisseaux, qui eux-mêmes allaient amplifier des fleuves, je me suis dit, papa, depuis des milliards d'années, qu'il y a des milliards de mètres cubes d'eau qui descendent des fleuves et qui vont dans les océans, continuellement, pourquoi que les océans, ils finissent pas par déborder?
2: Et les éponges, qu'est-ce que t'en fais? Fous-moi la paix, fils d'imbécile.
1: Oui, papa.
2: Ah, fais attention à ce que tu dis, hein. Parce que mon petit garçon, si tu veux jouer les idiots avec moi, eh bien, nous serons deux. Et c'est toi qui perdras. Alors, une dernière fois, fous-moi la paix.
1: Papa!
2: Mais écoute, Toto, moi qui suis ta grand-mère... J'avoue franchement que ce soir, tu finis par embêter ton père. À vous la belle-mère, foutez-moi la paix, hein. C'est mon gosse, et il a le droit de s'instruire.

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1976 et qui a constitué une belle ribambelle de titres, enfin une belle playlist avec surtout le titre phare qui est Le Jardin du Luxembourg qui ne passe pas à la radio parce que c'est 14 minutes et c'est pas souvent qu'on ait ce genre de titre, mais là où il est vraiment très content de ce titre, Joe Dassin, dans l'une de ses interviews, dit que c'est l'un de ses titres préférés. On l'écoutera la prochaine fois. 9h29 minutes, encore une petite demi-heure à passer avec vous. C'est Michel Ndiocello avec Don't You Want Me qui vient de sortir en album, dont on a extrait ce titre-là. Il y en a d'autres qu'on a écoutés au fur et à mesure. À chaque fois, je vous fais découvrir ce titre de cette excellente bassiste, Michel Ndiocello, avec Don't You Want Me qui est à l'origine un titre qui appartient au Human League.

Donc, Do You Want Me Baby, une très très belle version. Et c'est là l'apport d'artistes du genre de Michel Ndiocello. C'est quand ils reprennent un titre, ce n'est pas une copie conforme. Elle reprend la mélodie, mais elle change tout carrément et ça donne quelque chose d'autre exceptionnel. Nous l'écouterons dans les prochaines vacances. Je vous rappelle que vous avez rendez-vous le mercredi soir. De votre balade musicale, de votre aventure musicale entre 21h et minuit dans les années vinyles. Voilà, mélomane, ne pas s'abstenir. Patrice Rushen encore, une excellente artiste, pianiste.

Octobre 11 du mois, nous sommes dimanche 2026, et octobre est connu, en tout cas en Tunisie, pour être bien servi en termes de musique, de différentes musiques. Entendons-nous déjà avec le début et de démarrage et clôture également, dans de très très bonnes conditions, avec des spectacles pratiquement full. Tous les jours, toutes les soirées, je pense que ça a été réellement une véritable réussite, ces journées musicales de Carthage qui ont eu lieu entre le 3 et le 10 octobre. Mais ce mois aussi, on continue à connaître d'autres festivals, comme par exemple la quatrième édition du Festival international du Oud, qui aura lieu à la Mdina du 16 au 24 octobre. Ouverture en grande pompe, ce sera au club Tahar Haddad. Bravo pour ce club aux moyens limités, bravo à sa direction pour cette programmation assez éclectique. Et puis là, on allie aussi bien la théorie à la pratique. Ça démarrera le vendredi 16 octobre au club Tahar Haddad. Et puis la clôture en grande pompe avec le fameux trio Jabran de Palestine et un concert à partir de 20h, ce sera le samedi 24 octobre 2026, au Théâtre de l'Opéra, à la Cité de la Culture, Shedley Klibi. Mary G. Blige, encore une dame.

0: Not over.
1: Ce n'est pas encore terminé. It's not over. C'est ce que dit Mary J. Blige à propos de la supériorité du patriarcat. Let no man put us under. Et je suis tout à fait d'accord avec tout de suite d'autres musiques. Top the Sound of Philadelphia.

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Et oui, c'est la fin de ce grand réveil du dimanche 11 octobre 2026 et nous notons l'arrivée de notre ami et collègue Tardrissi pour assurer la relève, Houaïd Abizid, qui était là au niveau de la console, Khadija Chouira également était là. Il sera là à 10h pour les infos de 10h. Quant à moi, je vais vous retrouver la semaine prochaine à partir du mercredi. On sera dans de bonnes mains avec de la bonne musique, celle des années vinyles. Sinon, passez un très bon dimanche et bon début de semaine. À bientôt, Le Monde d'Osier.

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1: Bonjour à tous. Les pluies d'octobre ravivent l'espoir des céréaliculteurs du Nord-Ouest pour la nouvelle campagne agricole. Les professionnels appellent toutefois à accélérer l'approvisionnement en engrais et en semences sélectionnées afin d'assurer le bon déroulement des semis et d'éviter les difficultés de la saison précédente. Et cri de détresse des oliculteurs face à la propagation de la tuberculose de l'olivier dans le gouvernorat de Mehdia. La maladie sévit dans trois localités, à savoir Melloul, Chahamem et Ouled Mabrouk. Cette maladie bactérienne menace les arbres et risque d'entraîner d'importantes pertes pour les agriculteurs qui appellent à une intervention urgente pour sauver leurs plantations. Sécuriser l'approvisionnement électrique et éviter les pannes en période de forte chaleur, c'est la priorité du gouvernement tunisien en ce moment. Un plan d'action d'urgence pour l'ASTEG vient d'être présenté. Pour faire face au pic de consommation, la Tunisie mise sur deux leviers d'ici l'été 2027. La modernisation du réseau existant pour gagner 250 MW et le déploiement de 300 MW d'énergie renouvelable. Et parmi les chantiers phares, les centrales solaires de Tataouine et Ibn Mihira, l'extension du parc éolien de Sidi Daoud et l'installation d'un système géant de stockage par batterie. L'objectif affiché par l'exécutif, maîtriser la demande aux heures de pointe pour atteindre 35% d'énergie propre dans la production nationale d'ici 2030. La Poste tunisienne engage une nouvelle étape dans sa transformation numérique en misant notamment sur l'intelligence artificielle. Son plan stratégique 2026-2030 prévoit notamment la mise en place d'un assistant virtuel intelligent, l'optimisation du tri du courrier et des tournées de livraison ainsi que le développement de la Poste verte. Et puis cet avis aux automobilistes qui vont emprunter l'entrée sud de la capitale, attendez-vous à de fortes perturbations dès ce mardi 13 octobre. La circulation sera réduite sur un tronçon d'un kilomètre au niveau de Jbel Jloud dans les deux sens de circulation en direction du centre-ville comme vers Sousse. En cause, des travaux d'asphaltage prévus pour durer une semaine dans le cadre du projet d'extension de cet axe majeur. Le ministère de l'Équipement appelle à la plus grande de prudence et au respect de la vitesse aux abords du chantier. Et puis actualité à l'étranger, nouvelle tension à Al-Quds Est et bilan humain toujours plus lourd dans la bande de Gaza. Ce matin, des dizaines de colonisateurs ont une nouvelle fois pénétré dans la cour de la mosquée Al-Aqsa sous la protection des forces sionistes. À Gaza, le ministère de la Santé rapporte que la barre des 74 000 morts a été franchie depuis le début du conflit en octobre 2023, avec au moins 7 victimes enregistrées au cours des dernières 24 heures. Et puis la reconnaissance internationale pour le combat des droits humains. Le prix Nobel de la paix 2026 a été décerné cette année à la juriste sud-africaine Navi Pillay, ancienne haut-commissaire des Nations Unies. Le comité d'Oslo salue plusieurs décennies d'engagement pour la justice internationale, une distinction saluée par l'ONU malgré des critiques formulées par la diplomatie américaine. Voilà, fin du flash. La rédaction vous donne rendez-vous dans une heure.

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2: Silence on tourne. J'ai 3 minutes pour vous donner envie de découvrir Opening Night de John Cassavetes. Une actrice entre en scène, mais quelque chose en elle refuse de jouer. Elle boit, elle vacille, elle cherche ses mots. Et derrière le rideau, une question l'attend. Comment continuer à incarner une femme quand on ne sait plus comment habiter sa propre vie? Cette actrice, c'est Myrtle Gordon. Elle est célèbre, admirée, mais elle approche d'un âge que le monde du spectacle semble lui pardonner difficilement. La pièce qu'elle répète raconte justement une femme qui vieillit, qui perd sa place, qui voit son pouvoir lui échapper.

0: Myrtle devrait jouer ce personnage. Mais comment accepter sur scène ce que l'on redoute dans le miroir? Un soir, à la sortie du théâtre, elle assiste à la mort accidentelle d'une jeune admiratrice. La jeune femme disparaît, mais son image revient hanter Myrtle, comme si cette morte lui tendait un miroir, celui de sa propre fragilité, de son corps, du temps qui passe. Alors, Myrtle boit. Le whisky devient un anesthésiant, un refuge précaire contre l'angoisse. Elle boit avant d'entrer en scène, comme si l'alcool pouvait lui faire taire cette voix intérieure qui lui souffle qu'elle n'est plus à sa place. Mais il ne fait que déplacer la douleur. Et bientôt, la représentation elle-même semble menacée par cette dépendance.
1: She's very ailing to me. And I would pray that I could have something to say. That would make sense. I seem to have lost the reality of the reality.
2: This woman you're playing is as helpless as you are, as helpless as I am. She has no weapons. She wants to fall in love, but her time has passed. It's too late. It's as simple as that. You understand that part of it, don't you?
3: You see, it's too late. You understand that, don't you? Just... Please tell me what this play doesn't express.
0: John Cassavetes filme cette chute sans distance rassurante. Cinéaste indépendant, il aime les êtres qui débordent du cadre, les émotions qui échappent au contrôle, les vérités qui surgissent dans le désordre. Il confie Myrtle à Gina Rowlands, sa compagne et son épouse depuis 1954, et avec laquelle il a construit une œuvre commune d'une intensité rare. Elle fut, entre autres, l'interprète de plusieurs de ses films majeurs, notamment Une femme sous influence. Entre eux, le cinéma devient un espace de confiance, de friction et d'invention. Cassavetes ne demande pas à Rowlands de paraître fragile. Il lui donne la possibilité de l'être, de résister, de surprendre même. Et c'est là peut-être que Opening Night devient politique. Pourquoi une femme doit-elle rester jeune pour continuer à être regardée, vue? Pourquoi son âge devient-il une faute, tandis que les hommes qui l'entourent peuvent vieillir sans perdre leur autorité? Myrtle lutte contre un rôle écrit pour elle, mais aussi contre celui que la société lui impose. La musique de Beau Harwood accompagne ce théâtre de la désorientation, sans transformer la détresse en spectacle élégant. Elle laisse respirer les silences, les gestes incertains, les instants où le personnage semble sur le point de s'effondrer. Et puis vient la première, The Opening Night. Le théâtre attend, murmure. Myrtle devra entrer, avec ou sans certitude, avec ou sans masque. Peut-être que jouer finalement, ce n'est pas dissimuler ses failles, c'est trouver comment avancer avec elle. C'était Silence en tourne, Opening Night, John Cassavetes, 1977, avec Gina Rowlands, John Cassavetes, Ben Gazzara et Joel Blondell. Musique originale, Beau Harwood.

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1: Sa saveur quelque peu brûlante en fait l'un des piments les plus forts du monde. Caractérisé par la puissance de sa saveur piquante, c'est un inconditionnel de la cuisine africaine, américaine et asiatique et est associé aussi bien aux viandes qu'aux poissons et aux légumes et parfois même au chocolat. La saison s'y prête aujourd'hui, tout sur le piment de Cayenne, Fulful Barlabi.
0: Plein feu.
1: Le piment de Cayenne, Fulful Barlabi, est une plante annuelle cultivée pour ses fruits de forme allongée et pointue et à la saveur particulièrement piquante due à la capsaïcine contenue dans ses graines. Quant à la raison pour laquelle on l'appelle Cayenne, il faut noter qu'elle n'est manifestement pas cohérente avec sa véritable origine. L'explication, selon la légende, est que tout au long du XVIe siècle, les colons portugais ont introduit ce produit en Inde et surtout le continent africain. Il tire ainsi son nom de la capitale de la Guyane française, où il a été découvert par les explorateurs espagnols, et aujourd'hui, il est principalement cultivé en Afrique et en Inde. Issu de la grande famille des solanacées, comme le poivron, la pomme de terre ou la tomate, le piment de Cayenne est un ingrédient particulièrement prisé dans les cuisines sud-américaines, asiatiques et africaines. Le piment appartient à une famille qui compte près de 3000 espèces différentes et dont l'origine confirmée est l'Amérique centrale et l'Amérique du Sud, avec une présence importante dans la zone actuellement délimitée par les frontières du Mexique et plus anciennement ce qu'on appelle aujourd'hui la Bolivie. On trouve les plus anciennes traces de piment à des dates aussi lointaines que 6000 ans avant le début de notre ère.
2: Emmenez-moi au bout de la terre, emmenez-moi au pays des merveilles.
1: D'après le travail des archéologues, le piment serait sans doute à l'origine des premières cultures que nous pouvons trouver dans ces zones proches de l'équateur. Le piment de l'époque est aujourd'hui appelé le piment piquin. Piquin vient de l'espagnol pequeño, qui veut dire petit, l'ancêtre du piment actuel. Les populations aztèques travaillèrent très tôt cette espèce de plante pour en diversifier les cultures, créant de main d'homme de nombreuses variétés différentes qui donnèrent naissance à la large gamme de piments que nous connaissons aujourd'hui, avec notamment les poivrons. On suppose que le piment était consommé à l'état sauvage avant d'être peu à peu intégré dans la culture sédentaire. Pour trouver l'origine du piment de Cayenne,

il faut remonter plusieurs millénaires en arrière, ses ancêtres se trouvant dans les régions tropicales du continent américain. Plus précisément, les pays où l'on peut considérer le berceau de cette plante sont le Panama et le Mexique, d'où sa culture a commencé à s'étendre au reste de l'Amérique centrale, aux îles des Caraïbes et à certaines des régions les plus septentrionales de l'Amérique du Sud. Faisons un saut dans le temps. Et au début de l'ère moderne, c'est Christophe Colomb qui doit être crédité d'avoir introduit en Europe le piment rouge qui a rapidement triomphé sur le vieux continent grâce à ses propriétés sur la santé adoptées par la population comme condiment pour les ragoûts. Et la réalité est que sa consommation a rapidement commencé à se généraliser au détriment du poivre noir, dont le prix à l'époque était excessif en raison des droits de douane qui devaient être payés sur les importations de ce produit de base dont la production était entièrement confinée au continent asiatique.

0: Le saviez-vous ?
1: Saviez-vous que le piment de Cayenne est consommé avec grande parcimonie, ses propriétés nutritionnelles n'ayant pas une grande incidence sur la forme et la ligne ? Notons toutefois qu'il est particulièrement riche en vitamine C, comme le poivron. On y trouve également des minéraux, dont du potassium, du fer et du manganèse. Ses teneurs en flavonoïdes lui procurent un fort pouvoir antioxydant qui protège les cellules de l'organisme contre les dommages provoqués par les radicaux libres. La capsaïcine, substance active dont le piment regorge et qui lui donne son piquant, aurait des propriétés médicinales fort intéressantes. Elle aiderait à réduire l'hypertension artérielle, à renforcer la défense de l'estomac contre les infections et faciliterait la digestion. Elle jouerait même un rôle protecteur contre l'apparition de certaines maladies, comme le cancer ou la maladie d'Alzheimer.

Parfois surnommé piment enragé en français, le sens figuré de piment est ce qui donne du piquant à quelque chose. Dans le parler tunisien, le mot a dérivé en adjectif, ainsi on dira mfelfla, en parlant surtout d'une personne pour signifier non seulement qu'elle est piquante, mais qu'elle a un caractère dynamique et bien trempé. Ainsi, l'épice qui exalte le goût relève le caractère d'un individu autant qu'elle exauce une histoire, comme dans Hadra mfelfla ou une situation. On retrouve le felfel, le piment, dans l'expression haklul felfel, s'appliquant à un humain animé dans le sens que la personne a été brûlée ou grillée. Elle signifie remettre quelqu'un à sa place, le confronter. Elle semblerait dériver d'une première métaphore, celle de punir et d'éduquer. En effet, la pratique était autrefois de donner une leçon aux enfants, surtout en cas d'insolence ou de mensonge, ou une autre raison d'ailleurs, en frottant un piment rouge sec ou frais sur les lèvres à punir, provoquant ainsi une vive brûlure. L'appellation de felfel barlabi, piment des contrées d'esclaves, révèle explicitement dans notre langue l'origine géographique du piment de Cayenne. Préparé avec une saumure composée de sel et d'eau, il est aussi conservé dans du vinaigre. Il est consommé dans les casse-croûtes, dans certaines variétés de ragoût et dans les soupes de pâtes traditionnelles composées de féculents et de légumes. Il est incontournable dans le sahan tounsi, plat tunisien, préparation rapide des petites fins. Outre le goût, la couleur rouge du piment de Cayenne le destine aussi à un usage esthétique de décor, s'accompagnant souvent de quartiers de citron confit, limon.

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1: La préparation d'une huile pimentée au piment de Cayenne maison nécessite simplement de laisser macérer des piments avec des aromates dans de l'huile d'olive de qualité. Aujourd'hui, une petite recette d'huile pimentée pour laquelle il vous faudra, pour 50 cl d'huile d'olive, 10 à 20 piments secs de préférence, des piments de Cayenne bien sûr, 2 gousses d'ail, 2 feuilles de laurier, 5 branches de thym ou de romarin, une cuillère à café de grains de poivre noir et une cuillère à café de graines de coriandre. Alors commencez par disposer les aromates, le thym, le laurier, le poivre et la coriandre, au fond d'une bouteille en verre propre de 50 cl. Fendez les piments et les gousses d'ail en deux, puis glissez-les dans la bouteille. Versez l'huile par-dessus jusqu'à recouvrir totalement les ingrédients. Laissez macérer le tout dans un endroit tempéré et à l'abri de la lumière avant de consommer. Plus l'attente est longue et plus l'huile deviendra piquante.
2: Il voulait quitter la routine, celle de son père qui étiole les rêves au large des paupières, enfourcher son vélo, repartir à zéro, petit gaune de Lyon aux oripeaux d'évasion, partir. 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
1: Et puis, un zeste d'humour, pour finir, un conseil chargé de bon sens qui nous vient d'un proverbe touareg qui dit « Ne sois pas piment, ils te détesteront. Ne sois pas sucre, ils te mangeront. »

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1: Bonjour, il est 11h sur RTCI, le flash de l'actualité. Développement des entreprises communautaires. Un conseil ministériel restreint, présidé hier par la chef du gouvernement Sara Zaafrani Zinzeri, recommande d'orienter ces entreprises vers de nouveaux secteurs et marchés porteurs en renforçant leur accompagnement dans les domaines à forte valeur ajoutée et à dimension stratégique en adéquation avec le plan de développement 2026-2030. Dépistage précoce du cancer du sein à l'occasion d'Octobre Rose. Le complexe de santé de base de Zagouan a organisé une journée de sensibilisation au profit des ouvrières de l'usine La Croix à Zriba. Cette initiative a permis de sensibiliser 200 femmes, dont 105 ont bénéficié d'un dépistage effectif. L'entrée sud de Tunis connaîtra des perturbations à partir du mardi 13 octobre. Selon le ministère de l'Équipement, la circulation sera réduite sur un tronçon d'un kilomètre au niveau du Jbel Jloud dans les deux sens de circulation en direction du centre-ville Conversus. En cause, des travaux d'asphaltage prévus pour durer une semaine dans le cadre du projet d'extension de cet axe majeur. Affaire judiciaire, la quatrième chambre criminelle près le tribunal de première instance de Tunis a condamné l'homme d'affaires Meher Chaben et l'ancienne mairesse de la Goulette, Amel Limem, à 5 ans de prison et à une amende de 2 millions de dinars pour des infractions administratives et financières ainsi que pour falsification de documents officiels. Dans le monde, les Houthis avertissent les voyageurs de ne pas utiliser les aéroports saoudiens. Ils ont renouvelé leur appel aux voyageurs, aux employés, à toutes les compagnies aériennes de ne pas utiliser les aéroports saoudiens, les menaçant de nouvelles frappes au lendemain d'une attaque meurtrière à l'aéroport de Riyad qui a fait au moins 12 morts et plus de 300 blessés. L'attaque meurtrière contre l'aéroport de Riyad par les Houthis n'est pas acceptable, a affirmé le président américain Donald Trump. Il a déclaré aux journalistes qu'il allait s'entretenir avec le prince héritier Mohammed Ben Salman. Prochain rendez-vous avec l'actualité à midi. 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

Chers auditeurs, chères auditrices, bonjour, au micro c'est Mehdi Qantaoui. J'espère que vous allez bien et que vous profitez pleinement de ce dimanche. C'est le week-end, alors autant en profiter, chacun à sa manière, selon ses envies et ses petits plaisirs. Certains partiront faire des courses et d'autres feront du sport. Alors je suis très heureux de vous retrouver en ce dimanche 11 octobre 2026 avec un nouveau rendez-vous au cœur du jour sur les ondes d'RTC. La plus belle des radios. Alors il est très exactement 11h05 sur le plateau d'RTCI et comme toujours derrière une émission de radio, il y a avant tout une belle équipe de travail, d'équipe. Alors je tiens à saluer et remercier ceux qui m'accompagnent aujourd'hui, à savoir Tarek Adrissi pour sa belle collaboration technique et Sofiane Benjamin côté production digitale. Alors aujourd'hui dans Au cœur du jour, nous vous proposons un moment placé sous le signe de la musique avec une sélection de belles chansons françaises, italienne et internationale. Alors ne changez surtout pas de fréquence, nous sommes là pour partager avec vous de la bonne humeur et j'espère quelques instants de plaisir et de douceur. Allez, on commence en beauté avec Jacques Brel dans Ne me quitte pas. On écoute.

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Après la sensibilité de Zaz dans Ébloui par la nuit, restons dans la magie des belles mélodies et des émotions. Place maintenant à Pierre Bachelet avec ce magnifique titre. Elle est d'ailleurs un moment de douceur à partager ensemble. Allez, on écoute.

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Bienvenue dans Caféine. Ce matin, retour au Portugal pour découvrir comment le fado est devenu un symbole national et international au XXe siècle. Nous sommes dans les années 30. Le Portugal entre dans la période de l'État nouveau. Le fado est alors strictement encadré. La censure contrôle les textes et les chanteurs doivent obtenir une carte professionnelle. C'est la naissance des casas de fado, des cabarets typiques réservés à l'écoute attentive. C'est dans ce contexte que la radio et le disque micro-sillon propulsent une jeune artiste au sommet, Amália Rodrigues. En 1955, elle enregistre un titre qui fait le tour du monde, Uma Casa Portuguesa.

Surnommée la reine du fado, Amália Rodrigues modernise le genre en chantant les plus grands poètes portugais. Elle impose le fado sur les scènes internationales, de Paris à New York. D'autres grands noms, comme Carlos do Carmo, enrichissent ensuite le répertoire en lui apportant des orchestrations un peu plus contemporaines.

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1: Classé au patrimoine culturel immatériel de l'humanité par l'UNESCO, le fado demeure aujourd'hui l'une des expressions musicales les plus profondes de l'Europe méditerranéenne. C'était votre capsule caféine, une immersion dans l'histoire du fado pour bien finir le week-end. Excellent dimanche et à la semaine prochaine. 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

0: Ah, l'amour, France Gall vient de nous le déclarer en musique avec La Déclaration, une chanson lumineuse qui exprime avec fraîcheur et sincérité les élans du cœur. Et puisque la musique sait aussi nous parler de nos fragilités, de nos petits chagrins et de nos émotions, retrouvons maintenant Alain Souchon dans Allô Maman Bobo, une chanson tendre, teintée d'humour et de mélancolie qui nous rappelle qu'au fond, nous avons tous besoin parfois d'un peu de réconfort. Allez, on écoute. Écoute Alain Souchon.
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Quelle belle déclaration de sentiment avec Patricia Cass et son incontournable Il me dit que je suis belle. Une chanson pleine d'émotions qui nous parle du regard de l'autre, de la séduction, mais aussi de cette petite part de doute que l'on porte parfois en soi. Et puisque l'amour est encore plus beau lorsqu'il se transforme en évidence, poursuivons ce voyage musical avec Joe Dassin et

Et si tu n'existais pas, une magnifique chanson où l'amour devient essentiel, presque indispensable, comme si la vie n'avait tout à fait donc le même sens sans l'être aimé. Alors, on écoute.

0: Julien Clerc vient de nous rappeler avec Ce n'est rien que les petits chagrins et les désillusions font partie de la vie, mais qu'il faut savoir prendre du recul et continuer d'avancer. Une chanson pleine de poésie portée par cette voix singulière qui traverse les générations. Et maintenant, changement d'atmosphère, direction l'Italie avec une rencontre musicale inoubliable. Zucchero et Paul Young nous offrent Senza una donna, un magnifique duo où les voix se mêlent avec intensité pour évoquer l'amour, l'absence et la place essentielle de l'autre dans nos vies. Allez, on écoute.
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1: Bonjour, il est midi sur RTCI, le flash de l'actualité. L'amélioration de la gouvernance des entreprises communautaires a été au centre d'un conseil ministériel restreint présidé hier par la chef du gouvernement, Sarah Zaafrani Zinzri. Parmi les décisions prises, la mise en place d'un dispositif intégré de formation et d'accompagnement couvrant toutes les étapes des projets, de leur lancement et à leur exploitation. Des mécanismes d'évaluation permettront de mesurer l'impact de cet accompagnement sur leur performance. Les exportations tunisiennes vers la République démocratique du Congo enregistrent un bond de 140% sur un an et ont atteint 25,2 millions de dinars au cours des 8 premiers mois de 2026. Selon le Centre de promotion des exportations, les matériaux de construction figurent parmi les principales catégories de produits exportés vers ce pays. Lutte contre la dégradation de l'environnement urbain. La municipalité de Sousse envisage de mettre en place un réseau de communication par fibre optique et ce dans le cadre de son programme de couverture de l'espace municipal par des caméras de surveillance fixes et mobiles. Cette initiative s'inscrit dans les efforts de lutte contre les dépôts sauvages de déchets, la mauvaise exploitation de l'espace public, tout en renforçant le suivi sur le terrain et la détection des infractions. Actualité à l'étranger, les Houthis renouvellent aujourd'hui leur menace de frapper de nouveau les aéroports saoudiens. Ils appellent les voyageurs, les employés et toutes les compagnies aériennes à ne pas utiliser les aéroports saoudiens. Les menaçant de nouvelles frappes au lendemain d'une attaque meurtrière à l'aéroport de Riyad qui a fait au moins 12 morts et plus de 300 blessés. Guerre en Ukraine, le président ukrainien Zelensky s'est dit prêt aujourd'hui à suspendre les attaques contre les raffineries de pétrole russes si Moscou cessait ses propres frappes contre les infrastructures énergétiques ukrainiennes. Il estime dans une publication sur X que toute mesure de désescalade du conflit doit être réciproque et assortie de garanties réelles. Sport, les quatre derniers matchs de la cinquième journée du championnat de Tunisie de football de Ligue 1 se déroulent cet après-midi à partir de 14h30. Au programme, aux huitaines, jeunesse sportive de l'Amran AS Marsa, à Sousse, étoile du Sahel, club sportif d'Amamlif, à Metlaoui, Metlaoui Stade tunisien, et enfin à Zarzis, Zarzis Hammam Sousse. Prochain rendez-vous avec l'actualité à 13h avec les titres du journal de 13h30. Restez à l'écoute de RTCI.
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1: Salut tout le monde, au micro c'est Mehdi Qamtaoui. Chers auditeurs, chères auditrices, j'espère que vous allez bien. Il est très exactement 12h14 sur plateau d'RTCI. Je remercie l'équipe qui m'accompagne aujourd'hui, à savoir Tarek Adrissi pour sa belle collaboration technique et Sofiane Benjim à côté production digitale. Alors dans Au cœur du jour, en ce dimanche 11 octobre 2026, j'ai le plaisir d'interviewer un invité pour parler de la soirée symphonique pour le Liban, le Carthage Symphony Orchestra, donc en concert à Benarous le 14 octobre 2026. Alors aujourd'hui, nous mettons le cap sur le Liban à travers les mélodies intemporelles de Fairouz et des frères Rahbani, revisitées dans une version symphonique par le Carthage Symphony Orchestra. Alors pour en parler, mon invité est parmi nous, c'est un calibre certain, il s'agit de monsieur Hafez Magni, qui est chef d'orchestre du Carthage Symphony Orchestra. Bonjour monsieur Hafez Magni et soyez le bienvenu parmi nous. Merci. Sur plateau d'RTCI.
2: Merci beaucoup.
1: Alors ça va, vous allez bien?
2: Ça va, très bien.
1: Alors, monsieur Hafez Magni, donc le 14 octobre prochain, le Carthage Symphony Orchestra donc, donne rendez-vous au public à Benarous, une soirée symphonique dédiée au Liban. Alors, comment est née l'idée de ce concert et quel message souhaitez-vous transmettre à travers cette initiative?
2: Bon, le concert, c'est une initiative de Wassim Magni, qui est arrangeur-compositeur.
1: Oui.
2: L'idée, bon, on sait ce qui se passe maintenant politiquement sur la scène et tout, mais le plus important, c'est que cette année, on commémore les 40 ans de la disparition de Assi Rahbani.
1: Oui.
2: Et aussi une année du décès de son fils Ziad.
1: D'accord.
2: Donc voilà, l'idée, on est parti de là pour essayer de présenter des œuvres des frères Rahbani. On a fait une première à la Cité de la Culture en juin dernier, puis on fait le deuxième concert cette année au complexe culturel et sportif de Benarous.
1: Alors le titre de cette soirée, c'est bien
2: Habki Lebnan.
1: Habki Lebnan, oui.
2: Donc voilà, c'est le titre de la chanson qui sera chantée lors de ce concert. Et aussi, c'est le rapprochement entre nos deux pays, c'est fait que nous devons faire quelque chose. Voilà.
1: Alors, Habki Lebnan, que l'on pourrait traduire par Je t'aime au Liban. Alors, l'écho des Rahabani donc, évoque immédiatement un attachement profond au Liban. Alors, que représente ce pays et son patrimoine musical pour vous en tant que chef d'orchestre?
2: Ben, historiquement, il y a des liens très étroits entre nos deux pays.
1: Oui.
2: Il y a eu beaucoup d'échanges artistiques à travers tous les temps. Maintenant, on croise ici beaucoup de musiciens libanais. Moi-même, j'ai eu la chance, quand j'étais violoniste, de jouer dans une opérette composée par Mansour Rahbani, qui était interprétée à Carthage aux années 80.
1: Oui.
2: Donc, et puis, la voix de Fairouz.
1: Et comment?
2: Donc, c'est toute notre vie qu'on écoute chaque matin Fairouz. Et puis l'œuvre, c'est les musiciens innovateurs, c'est les musiciens qui ont amené très loin la musique arabe. Donc je crois que de notre devoir de leur rendre hommage, toute l'œuvre qu'ils ont...
1: Oui, je me rappelle une fois, en regardant la télé, c'était à l'époque de Nizar Qabeni, alors il disait, normalement, les CD ou bien les cassettes de Fairouz devraient être vendues dans les pharmacies, tellement ça fait du bien quand on les écoute le matin.
2: Ah oui, certainement, c'est une voix inégalable, et puis aussi, elle a eu avec elle des compositeurs qui ont su... écrire ce qu'il faut pour Fairouz, toute cette simplicité, la beauté de la mélodie qui
1: absolument
2: font le charme de son œuvre.
1: Oui, elle n'arrête pas de nous charmer. Alors, lorsqu'on évoque la musique libanaise, le nom de Fairouz s'impose naturellement, tout comme celui des frères Rahbani. Alors, comment expliquez-vous que leur chanson continue de toucher plusieurs générations, bien au-delà des frontières du Liban?
2: Parce que c'est des œuvres qui touchent nos sentiments, c'est des œuvres qui défendent une cause.
1: Oui.
2: Et quand je dis une cause, c'est pas uniquement politique, mais toutes sortes de thèmes, de sujets abordés que tellement c'est bien fait, tellement c'est bien ficelé que qu'on se trouve dedans déjà.
1: Absolument. Voilà. Alors, les mélodies de Férouz possèdent une identité très particulière entre poésie, émotion et richesse des arrangements. Alors, qu'est-ce qui vous a donné envie de revisiter ce répertoire dans une version symphonique?
2: En fait, nous, on a eu une stratégie quand on revisite une œuvre d'un chanteur.
1: Oui.
2: On ramène pas de soliste, c'est l'orchestre et c'est le
1: Ah,
2: chœur qui
1: d'accord.
2: chante. On veut avoir toujours une voix qui est au sommet. Ça ne sert à rien d'essayer de l'imiter ou de reprendre ses chansons telles qu'elles sont. Donc on a essayé de faire une version avec orchestre.
1: Oui.
2: Alors c'est les instruments qui jouent, qui remplacent la voix de Fayrouz pour des solos. Ou bien c'est le chœur qui va chanter les chansons de Fayrouz. Donc là, ça donne un autre timbre, un autre style,
1: Oui.
2: tout en gardant bien sûr l'œuvre telle qu'elle est.
1: Alors, passer d'une chanson connue du grand public à une interprétation orchestrale demande un véritable travail d'adaptation. Alors, comment peut-on préparer une telle relecture tout en préservant l'âme et l'émotion des compositions originales?
2: Alors là, c'est vraiment très très compliqué parce que déjà, dans le répertoire des Rahbani,
1: Oui.
2: choisir déjà 1 heure et demie ou 2 heures de programme sur des dizaines d'heures d'œuvres qui ont été écrites, c'est vraiment très difficile parce qu'il faut que le programme déjà soit enchaîné d'une manière
1: Bien
2: très
1: ficelé,
2: simple, bien
1: bien
2: ficelée
1: clair.
2: et tout,
1: Ouais.
2: et puis trouver des œuvres et surtout ne pas reprendre le même cheminement qui a été suivi par les compositeurs eux-mêmes. Ça, c'est un travail très dur à faire,
1: Oui.
2: le choix des œuvres. Après, on a l'orchestre en face de soi, donc le compositeur ou l'arrangeur, il doit retravailler les œuvres en fonction des instruments dont il dispose et de la chorale. La chorale ne va pas tout le temps chanter à l'unisson, ils vont chanter à plusieurs voix et tout. Donc tout ce travail, ça demande des mois et des mois de travail de réflexion.
1: Certainement. Alors, il s'agit de la deuxième édition, hein, c'est bien ça?
2: Voilà, c'est la deuxième édition. C'est une reprise, je vais dire, à 80% du programme qui a été présenté au mois de juin, avec d'autres titres qui vont être rajoutés au programme. Et puis ça va être dans une autre salle, une magnifique salle toute neuve, elle date de, je crois, de 3 à 4 ans.
1: Oui.
2: C'est le complexe culturel sportif de
1: Benarous,
2: Benarous.
1: oui.
2: C'est une salle qui est de 500 places, très bien équipée,
1: Super.
2: avec une très belle architecture. Donc on va donner notre premier concert là-bas pour la première fois et j'espère qu'on sera plus souvent dans cette salle.
1: Oui, très bien. Alors, le Carthage Symphonie Orchestra réunit son orchestre et son chœur. Alors, quelle place occupe le travail vocal dans ce spectacle et comment le dialogue entre les voix et les instruments enrichit-il ces grandes mélodies?
2: Bon, le centre d'intérêt de l'orchestre, c'est la chorale. C'est le travail qu'on fait avec le chœur. C'est beaucoup d'heures de travail des choristes parce que tous les choristes, ils sont amateurs.
1: D'accord.
2: Certains n'ont jamais fait de musique, mais ils doivent apprendre au fil du temps à lire une partition, à chanter à plusieurs voix. Et tout ça, tout c'est un travail pédagogique qu'on fait. En même temps, c'est apprendre le répertoire. Et surtout pour les nouveaux, rattraper le temps pour apprendre ce qui a été déjà fait par les choristes qui étaient plus anciens à l'orchestre.
1: Justement, j'allais vous poser la question. Alors, la première édition a déjà rencontré l'enthousiasme du public. Alors, quelles leçons avez-vous tirées et qu'apporte cette nouvelle version 2.0 par rapport au premier concert?
2: Ben c'est un prolongement du projet. Aussi, on va vers un autre public, parce que peut-être la dernière fois, c'était complet déjà bien avant le concert, donc pas mal de gens n'ont pas eu la chance d'avoir leur place pour le premier concert.
1: Ça va être le cas alors cette fois-ci aussi,
2: Ben,
1: j'espère.
2: j'espère bien, parce
1: Ouais.
2: que ce concert-là, déjà, on a besoin de la billetterie du concert pour notre voyage prochain.
1: Ah oui. Alors la musique possède cette capacité particulière de rapprocher les peuples, même lorsqu'ils ne partagent pas la même langue. Alors dans quelle mesure les œuvres de Rahabeni et de Fayrouz illustrent cette force universelle de la musique?
2: Ben déjà, la technique d'écriture de leur musique fait que l'auditeur occidental ou autre peut s'y trouver dedans. Parce que nous, quand on écoute une musique, nous
1: Oui.
2: avons déjà une culture musicale
1: Tout à fait.
2: particulière. Et si on ne trouve pas ce qu'on a déjà appris au fil du temps par l'écoute ou par l'apprentissage, peut-être qu'esthétiquement, on ne va pas bien apprécier cette musique. Là, les Rahben, ils ont travaillé sur ce côté-là, et n'importe quel auditeur pourra comprendre et apprécier cette musique.
1: Très bien. Alors cette soirée est également placée sous le signe de la solidarité, puisque les recettes contribueront à financer le voyage du Carthage Symphony Orchestra à Belgrade. Alors comment avez-vous souhaité associer cette dimension solidaire à votre démarche artistique?
2: En fait, nous, en tant qu'orchestre associatif,
1: Oui.
2: on n'a aucun financement à part les quelques mécènes et sponsors qui nous soutiennent, dans nos actions, que je
1: Oui.
2: remercie beaucoup. Donc, pour voyager, là, on part avec 80 musiciens et choristes. Donc, c'est une entreprise trop coûteuse.
1: Ouais, ça nécessite un budget quand même,
2: Ça
1: hein.
2: nécessite un budget, donc nous, on va pour chercher les budgets. On remercie infiniment Madame l'ambassadrice de Tunisie à Belgrade, qui nous invite pour la deuxième fois
1: Très
2: à
1: bien.
2: Belgrade pour donner un spectacle qui commémore ou qui célèbre les 70 ans de relations tunisino-serbes. Et puis surtout un événement qui s'est déroulé en Tunisie il y a 110 ans exactement, en 1916.
1: Oui.
2: C'était la venue des blessés serbes de la Première Guerre mondiale pour se faire soigner à Bizerte.
1: Ah, d'accord.
2: Donc Wassim, il est parti de cette idée-là parce
1: Oui.
2: qu'on a été invité dernièrement au Palais Louard à Manouba pour jouer les deux hymnes nationaux tunisiens et serbes et une chanson serbe.
1: Ah, c'est fascinant.
2: Donc, et là, on a découvert cette histoire-là qui s'est
1: Oui.
2: déroulée chez nous.
1: D'accord.
2: Donc, on a pensé à monter un spectacle. D'ailleurs, ces Serbes-là qui sont venus en Tunisie, ils ont même monté un orchestre à Bizerte qui ont donné pas mal de concerts en Tunisie à cette époque de leur présence ici.
1: D'accord, très bien. Alors le concert aura lieu le 14 octobre à 20h au Centre culturel et sportif de la jeunesse de Benarous. Alors qu'est-ce que vous souhaitez passer comme message pour tous les Tunisiens qui peut-être viendront pour assister à ce spectacle?
2: Ben, tout d'abord, j'espère qu'ils apprécieront le concert qu'on va donner ce jour-là. Et j'espère qu'ils viendront nombreux pour nous soutenir, pour mener à bien notre tournée serbe.
1: Alors, on est à quelques jours seulement après ce rendez-vous tunisien. Le 24 octobre, le Carthage Symphony Orchestra donc, présentera sa nouvelle création, donc Écho des deux rives, au Théâtre National de Belgrade.
2: Voilà, c'est ça.
1: Alors, que pouvez-vous nous révéler sur cette création et sur son univers musical?
2: Voilà cette création qui est faite par Wassim Magni. Il a appelé épopée symphonique parce que c'est pas un ballet, c'est pas un opéra, c'est pas une comédie musicale. Donc c'est quelque chose de différent. Donc cette épopée musicale symphonique réunit orchestre,
1: Oui.
2: chœur et ballet. Donc on aura un ballet de danse folklorique serbe, on aura un couple de danseurs classiques serbes qui participeront dans un tableau défini dans cette œuvre.
1: Oui.
2: Et puis il y aura de la danse traditionnelle tunisienne Et il y aura du chant et de la musique.
1: Très bien. Alors, partir représenter la Tunisie sur une scène internationale constitue une étape importante pour un orchestre. Alors, que représente cette participation à Belgrade pour le développement?

0: véhiculés de notre pays.
1: Très bien. Alors pour terminer en beauté, Monsieur Hafez Matni, donc si vous deviez résumer en quelques mots l'esprit de cette soirée entre les grandes mélodies de Fayrouz, l'héritage des frères Rahabani, l'amour du Liban et l'ambition de faire voyager la musique tunisienne jusqu'à Belgrade. Alors quelle serait votre invitation au public?
0: C'est un spectacle qui réunit pas mal de chansons des différentes époques de Fayrouz.
1: Oui.
0: Donc, c'est une écriture nouvelle avec une harmonisation particulière, avec un orchestre différent des orchestres traditionnels qu'on voit souvent quand on reprend les œuvres des Rahbani.
1: Oui.
0: C'est aussi une manière de montrer notre répertoire arabe à tout le public tunisien ou autre.
1: Très bien. Alors l'interview touche à sa fin. Est-ce que vous avez quelque chose d'autre à rajouter?
0: Ben, je vous remercie pour l'invitation et j'espère que surtout que le public vient nombreux pour ce concert, pour cette nouvelle expérience dans une nouvelle salle.
1: Très bien. Alors, merci beaucoup, Monsieur Hafez Matni, donc, de nous avoir fait découvrir les coulisses de ce projet musical qui célèbre le patrimoine libanais, tout en portant une ambition artistique et solidaire. Alors, rendez-vous le 14 octobre à 20h à Benarous pour vibrer au rythme des grandes mélodies de Fayrouz et des frères Rahabani. Alors, avant de retrouver le Carthage Symphonie Orchestra à Belgrade le 24 octobre pour sa création éco des deux rives. Je rappelle que mon invité était M. Hafez Matni, qui est le chef d'orchestre du Carthage Symphony Orchestra. Alors, je rappelle également le sujet de notre interview d'aujourd'hui, dans Au cœur du jour, la soirée symphonique pour le Liban, le Carthage Symphony Orchestra en concert à Benarous le 14 octobre 2026. Je remercie l'équipe qui m'a accompagné durant cette interview, à savoir Tarek Drissi pour sa belle collaboration technique et Sofiane Benjima côté production digitale. Allez, on continue avec la musique dans le cadre de Au cœur du jour.

Nous venons d'écouter Hail the World de Michael Jackson, un magnifique hymne à la paix, à l'amour et à l'espoir, qui nous rappelle que chacun de nous peut contribuer à rendre ce monde meilleur. Et puisque la musique est aussi un voyage au cœur des émotions, nous changeons d'atmosphère, direction la passion et la nostalgie avec Gypsy Kings et leur célèbre titre No Volvere, porté par les guitares envoûtantes et une voix pleine de sentiments. Allez, on écoute.

0: Chers auditeurs, chères auditrices, nous sommes le 11 octobre, une date qui nous rappelle l'importance de défendre les droits humains, de promouvoir l'égalité et de célébrer la diversité. Aujourd'hui, nous célébrons notamment la Journée internationale de la fille, une occasion de rappeler que chaque fille mérite d'avoir accès à l'éducation, aux soins de santé et aux mêmes opportunités que les garçons. C'est aussi un moment pour sensibiliser aux discriminations, aux violences et aux obstacles auxquels de nombreuses filles sont encore confrontées dans le monde. Le 11 octobre marque également la journée internationale du Coming Out, qui met en lumière l'importance de l'acceptation de soi, de la liberté d'être qui l'on est, et du respect des personnes. Deux journées, deux causes essentielles, mais un même message: construire un monde plus juste, plus inclusif et plus respectueux de chacun. Allez, on continue à écouter de la bonne musique sur les ondes d'RTCI.
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Nous venons d'écouter The Winner Takes It All du légendaire groupe ABBA, une chanson bouleversante qui nous parle d'amour perdu, de séparation et de ces moments où, dans une histoire d'amour, l'un semble tout perdre pendant que l'autre s'en va avec la victoire. Une mélodie magnifique empreinte de mélancolie qui nous rappelle que le cœur a parfois ses propres batailles. Mais en amour, même lorsque tout semble perdu, il reste parfois une dernière chance, un dernier espoir, et c'est justement ce que nous allons découvrir avec Terence Trent D'Arby et son titre If You Let Me Stay, une chanson pleine de groove où l'on entend cette envie de retenir l'être aimé et de ne pas laisser l'histoire se terminer. Allez, on écoute.

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1: Bonjour, il est 13h, les titres de journal de 13h30. Un plan d'accompagnement renforcé est mis en place pour booster les entreprises communautaires en Tunisie. Ham de Gebs devient un pôle thermal majeur avec 3 millions de curistes par an. Envolée historique dans les exportations des entreprises tunisiennes du bâtiment et des travaux publics vers la République démocratique du Congo. Tourisme, l'Europe appelée à assouplir d'urgence ses visas Schengen. Octobre rose à Zagouan, priorité au dépistage dans les usines et en milieu rural. Drogue en milieu scolaire, le cri du cœur des collégiens de la cité Tadamon, l'éclairage d'un sociologue dans le journal de 13h30. Affaire judiciaire, 5 ans de prison pour Meher Chaben, l'ex-mairesse de La Goulette. Attaque de l'aéroport de Riyad par les Houthis du Yémen, 12 morts et plus de 309 blessés, Trump envisage d'intervenir. Guerre en Ukraine, le président américain appelle Zelensky à partir. Tous ces titres et bien d'autres vous seront développés dans le journal de 13h30. 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

0: Salut tout le monde, au micro c'est Mahdi Qantawi, chers auditeurs, chères auditrices, j'espère que vous allez bien. Il est très exactement 13h07 sur le plateau d'RTCI. Je remercie l'équipe qui m'accompagne aujourd'hui, à savoir Tarak Drissi pour sa belle collaboration technique et Sofiane Benjima côté production digitale. Alors, dans Au cœur du jour, en ce dimanche 11 octobre 2026, j'ai le plaisir d'interviewer une invitée pour parler des protestations, donc des protestations contre l'implantation d'une usine polluante en plein centre-ville de Menzel Bouzalfa. Alors aujourd'hui, nous nous intéressons à la situation à Menzel Bouzalfa où des habitants protestent contre l'implantation en plein centre-ville d'une usine spécialisée dans l'élevage de mouches et de vers, dont l'activité suscite de vives inquiétudes en raison des nuisances olfactives et de la proximité d'un hôpital et d'une école ainsi que d'un collège. Alors pour en parler, mon invité n'est pas parmi nous sur le plateau d'RTCI, mais au bout du fil. Alors, il s'agit de Madame Mounia Benfraj. Alors, Madame Mounia Benfraj, qui est psychologue clinicienne dans la santé publique et citoyenne de Menzel Bouzalfa. Bonjour, Madame Mounia Benfraj. Alors, allô?
1: Bonjour, bonjour Monsieur Mahdi, merci de votre invitation.
0: Alors, vous êtes
1: Je
0: en
1: salue
0: direct?
1: à travers les ondes de RTCI tous les auditeurs et toutes les auditrices.
0: Très bien. Alors pour commencer, Madame Mounia Benfraj, pouvez-vous nous expliquer ce qui se passe actuellement à Menzel Bouzalfa et pourquoi les habitants se mobilisent contre l'implantation de cette usine en plein centre-ville?
1: D'accord. Alors, Menzel Bouzalfa, c'est la ville verte, c'est la zone agricole, c'est la première producteur, c'est la producteur numéro un. Des oranges au Caban.
0: Oui.
1: On vit effectivement depuis le mois d'août un mouvement continu de protestation, comme vous venez de le dire, donc contre l'implantation de cette usine d'élevage de larves de mouches soldats noires qui se nourrissent de déchets organiques, donc pour produire des protéines qui vont servir d'aliment animal. Et ce produit final, il est destiné exclusivement à l'exportation. Donc, figurez-vous, monsieur, en pleine canicule, août dernier, les habitants ont été inondés par des odeurs bizarres. Ça a commencé comme ça. Donc, une mauvaise odeur, et ça a été partagé sur les réseaux sociaux, des coups de fil, qu'est-ce qui se passe, qu'est-ce qu'on sent, c'est quoi cette odeur? C'est une odeur bizarre, agressive, dans une ville où ça sent bon, dans une ville où ça sent pur. Et c'est à partir de là que ça a commencé notre investigation. Donc, on a su que c'est une usine polluante et qui est l'extension de l'usine de Grand-Belia.
0: D'accord.
1: Grand-Belia. Donc, on était tout de suite sur le site de Grand-Belia. Donc, nous, les citoyens, donc un huissier notaire, a noté une odeur irrespirable, une odeur insupportable. Donc, voilà, notre point de départ, c'était l'usine de Grand-Belia.
0: D'accord.
1: Et donc, on a entendu les témoignages des gens endommagés qui habitent juste à côté. Et on a su que cette usine est en production depuis 2019. On a noté des inflammations au niveau des yeux, donc des inflammations au niveau des voies, des voies respiratoires hautes et basses, voilà. Et le plus grand drame s'avère, d'après l'Institut Pasteur, que l'eau du puits qui est du monsieur qui est juste à côté de l'usine est non potable et non est inapte au lavage. Donc,
0: D'accord.
1: pour Menzel Bouzalfa, je vous choque pas quand je vous dis que c'est juste à côté de l'hôpital. Je vous choque pas quand je vous dis que juste à côté des institutions scolaires, des institutions préscolaires, des crèches, des milliers d'habitants autour, un grand centre pour insuffisants mentaux. Donc tout ça. Pour l'investissement, on n'est pas contre l'investissement. On
0: Oui.
1: est pour l'investissement. On n'est pas contre.
0: D'accord.
1: Mais tout, on a des usines en pleine ville. Mais une usine polluante, violente de la sorte, il n'y en est pas question.
0: D'accord.
1: On ne peut pas l'admettre, personne ne peut
0: c'est
1: l'admettre.
0: C'est vrai, tout à fait. Alors cette usine qui exerçait auparavant une activité, donc une autre activité, s'est reconvertie dans l'élevage de mouches et de vers. Alors comment les habitants ont-ils vécu ce changement d'activité, notamment en découvrant les nuisances qu'ils pouvaient entraîner ?
1: Oui, déjà l'usine commence depuis un moment à nous tester. À Menzelbouz Alpha.
0: Oui.
1: Donc, justement, avec les odeurs. Vendredi soir, par exemple, vous pouvez vérifier même avec l'hôpital de circonscription de Menzelbouz Alpha.
0: Oui.
1: Une voisine de l'usine et des habitants ont été inondés par les odeurs. Donc, la voisine, elle a été transférée, elle a fait un malaise, elle a été transférée, elle a été mise sous oxygène à l'hôpital. Et moi-même et ma famille, on a eu une inflammation au niveau de la gorge. Donc, tout ça, c'est-à-dire, l'usine n'a pas encore démarré, hein.
0: D'accord. Alors, l'élevage de mouches et de vers nécessite, selon les habitants, d'importantes quantités de matière organique et de déchets. Alors, quelles sont les nuisances constatées sur place, notamment en matière d'odeur, d'hygiène et de qualité de vie ?
1: Bon, vous pouvez aller sur le site de Grand Balia, donc pour vraiment noter tout ce que je venais de vous signaler. Je ne sais pas, la réponse doit être fournie, je pense, par l'Agence nationale de la protection de l'environnement, la NPE.
0: Oui.
1: L'activité, elle est très spéciale. Il y a aucun respect, de normes. C'est pas du tout conforme. Hein. Je ne veux pas entrer dans ces détails, mais c'est pas du tout conforme. Je ne sais pas comment la NPE ne s'est pas opposée à telle industrie. Je ne sais pas pourquoi.
0: Elle est au courant. Elle est au courant ou pas?
1: Au milieu des habitants.
0: Attendez, madame, est-ce qu'elle est au courant?
1: Bien sûr.
0: D'accord.
1: Bien sûr.
0: Et aucune réaction?
1: Non, aucune réaction. On est en train de se manifester. Personne n'a réagi. Juste au niveau régional, des promesses, mais personne n'a contacté les citoyens, personne n'a parlé aux citoyens. On est censé être informé qu'il y a une industrie qui s'installe en pleine zone agricole et à côté de l'hôpital. Et on est censé être impliqué.
0: Oui.
1: Vous voyez ?
0: Ah oui, absolument. Alors l'un des principaux sujets d'inquiétude concerne la proximité de l'usine avec un hôpital et des écoles, un collège. Alors en tant que psychologue clinicienne, comment cette situation peut-elle affecter le sentiment de sécurité, le bien-être psychologique et surtout la tranquillité des habitants, notamment des enfants, quand il s'agit donc d'enfants et des personnes âgées et des personnes vulnérables ?
1: Merci pour cette question et surtout question qui concerne l'enfant et les gens vulnérables. Bien sûr, l'exposition résidentielle à une usine polluante ne cause pas seulement de dégâts physiques, mais elle altère profondément la santé mentale et le bien-être, comme vous venez de le dire, émotionnel dérivera. À savoir un sentiment de stress chronique, une anxiété liée à l'inquiétude sur l'environnement et ça, on le vit déjà à Menzelbouz Alpha, un sentiment d'insécurité permanent, la peur de la maladie. Donc le terme pollution est un terme choquant, est un terme qui renvoie directement aux maladies graves. Cancer, maladies respiratoires et surtout la santé de l'enfant. Ça peut causer la dépression, la détresse psychologique. Il s'agit d'une douleur. Quand j'ai senti la brûlure à cause de la mauvaise odeur, il y a une douleur profonde, je ne sais pas. Une douleur que seuls les citoyens de Menzelbouz Alpha peuvent la vivre et la partager avec moi, croyez-moi. Ça cause la perte de la beauté, donc une dépression, une détresse par rapport à la perte de la beauté, de la pureté de notre environnement. Ça peut causer des troubles de sommeil, une fatigue cognitive. Il faut savoir que les polluants atmosphériques traversent la barrière hémato-encéphalique, provoquant une inflammation cérébrale liée à une hausse des troubles de l'humeur.
0: Wow. Et c'est pas n'importe c'est vraiment grave, quoi, les grave
1: troubles
0: alors,
1: de l'humeur. Ouais. Voilà.
0: Alors, au-delà des odeurs désagréables, les habitants s'interrogent sur les éventuels risques sanitaires liés à cette activité. Alors, quelles sont les questions auxquelles les autorités sanitaires et environnementales devraient répondre pour rassurer la population ?
1: Qu'est-ce que vous voulez que je vous dise ? Cette activité, elle est illégale. Elle n'est pas autorisée en Tunisie. On discute de fondement même de l'irrégularité de cette activité en soi. Et on conteste l'introduction de l'activité en Tunisie, dans notre pays. Elle n'est pas réglementée en Tunisie, contrairement à l'Europe. Aucun intérêt économique pour cette activité en Tunisie. On demande le retrait des autorisations illégales qui ont été délivrées à cette usine. Tout le monde le sait, les autorités concernées le savent parfaitement. Que voulez-vous que je vous dise ? On est dans un mouvement de révolte. Si vous permettez, je fais un appel carrément à Monsieur le Président de la République.
0: Oui, bien sûr, allez-y.
1: Parce qu'il n'y a pas respect des règles. Il n'y a pas respect des lois tunisiennes claires et nettes et souveraines. Donc c'est à Monsieur le Président de la République qu'on a fait appel au cours de nos protestations qu'on a fait. On veut qu'il intervienne, qu'il arrête ce cercle vicieux, qu'il arrête vraiment un cercle vicieux où on est dedans. On a accès à toutes les défaillances. On est prêt. On est dans une procédure juridique actuellement.
0: D'accord.
1: Alors, un appel à Monsieur le Président de la République. Menzel Bouzalfa souffre. On est en train de souffrir. On est en train de crier. Et personne, ni des autorités locales, ni des autorités régionales, n'est en train de nous répondre ou de dialoguer avec nous. Et on a dépassé, en fait, le stade du dialogue.
0: Alors, des manifestations ont déjà eu lieu et le dialogue entre les habitants et les responsables de l'usine semble difficile. Alors, comment expliquez-vous cette tension croissante entre une entreprise qui souhaite poursuivre son activité et des citoyens qui réclament un environnement sain ?
1: Bon, l'investissement doit s'inscrire dans le respect de l'environnement et de la santé publique. La question est celle du choix du site hyper polluant,
0: voilà.
1: Et pas celle de principe de l'industrie.
0: Oui.
1: On n'est pas contre l'industrie, vous voyez.
0: Alors, on parle de l'emplacement de l'usine.
1: Voilà, la vérité est là. La vérité est là, on ne cache, à ne pas cacher. Un bilan qui n'est pas qui est inconforme aux normes et inconforme aux normes de l'Institut Pasteur concernant les analyses de l'eau. Donc concernant le dialogue, il devrait être fait par les autorités concernées avec les habitants. Ça n'a pas été le cas, vous voyez.
0: Oui.
1: Et ceci concerne n'importe quelle usine, n'importe quel projet qui s'installe en plein centre-ville, ici ou ailleurs.
0: Oui.
1: Ici ou ailleurs, devrait avertir au préalable, dans n'importe quelle région de la Tunisie, que dire région agricole, que dire zone verte. On n'a pas de problème avec l'usine, mais avec ceux qui ont autorisé cette activité de façon illégale.
0: Alors vous pensez, oui madame, alors vous pensez qu'il faudra délocaliser l'usine, hein, c'est clair.
1: Absolument,
0: oui.
1: Absolument.
0: Très bien.
1: Et de toute la Tunisie.
0: Carrément.
1: Ah oui, appel à Monsieur le Président. Et il va vérifier ça et On compte sur lui.
0: On verra bien. Très bien. Alors, les responsables de l'usine pourraient considérer cette activité comme une opportunité économique et industrielle. Alors, comment peut-on concilier le développement économique, la création de valeur et la protection de la santé ainsi que du cadre de vie des riverains?
1: Vous voyez, monsieur, notre environnement, notre santé est une ligne rouge. Vous voyez?
0: Oui.
1: On n'a pas à négocier ça. Les investisseurs, ils ont leur raison, ils ont leur, pour eux c'est un projet, pour nous c'est une destruction. On n'est pas sur, vous voyez, et on n'a aucun problème avec eux. On n'a pas de problème avec eux. Vous voyez.
0: Oui, oui.
1: Le problème, c'est que c'est une activité illégale qui s'implante dans une zone verte agricole, vraiment. C'est très, très, très alarmant.
0: Très bien. Alors, à travers cette mobilisation, les habitants ont-ils le sentiment que leurs préoccupations sont réellement entendues par les responsables de l'usine et les autorités concernées? Qu'entendez-vous concrètement à ces derniers?
1: Bon, vous voyez, Carl Gustav Jung parle d'inconscient collectif.
0: Oui.
1: Là, ici, à Menzelbouzalfa, il y a un conscient collectif qui est en train de bouger. Vraiment une union du jamais vu. Historiquement, cette union, ce mouvement, je dirais, un mouvement qui est pacifique.
0: Hein,
1: très pacifique. Vous pouvez le noter dans les vidéos que vous êtes en train de voir et qui sont en train d'être partagées. Donc, Menzelbouzalfa proteste de façon pacifique jusqu'à ce cette usine part de cette terre saine, verte, agricole.
0: Très bien. Alors, puisque les tentatives de dialogue n'ont pas permis jusqu'à présent de trouver un accord satisfaisant, quelle solution pourrait être envisagée pour sortir de cette impasse et éviter une aggravation des tensions?
1: Voilà, notre demande, elle est claire et nette. C'est grave, là. Je ne vous cache pas, c'est grave. C'est grave. Il n'y a aucun intérêt économique, je venais de le dire. On demande le retrait des autorisations. Les retraits sont illégaux, monsieur le président.
0: D'accord.
1: C'est des retraits qui ont été... C'est des autorisations qui ont été signées. C'est illégal.
0: D'accord.
1: Tout le monde le sait. Les autorités eux-mêmes concernées le savent.
0: D'accord. Très bien. Alors, pour conclure, donc, les habitants souhaitent que l'usine soit éloignée du centre-ville. Alors, quel message souhaitez-vous adresser aux responsables de l'entreprise et aux autorités afin qu'une solution durable puisse être trouvée dans le respect de la santé des citoyens et des impératifs économiques?
1: Pour le responsable de l'usine, je peux lui dire qu'on a tapé à sa porte et qu'on a crié devant sa porte et qu'on aurait aimé qu'un responsable sorte pour qu'il voie que les voisins sont en train de souffrir. Les voisins veulent lui dire pourquoi vous faites ça sans prendre notre avis, sans discuter avec nous. On a des experts, on a des gens très bien qualifiés pour discuter avec lui. C'est pas moi, bien sûr, pour parler avec lui, pour voilà. Donc, est-ce qu'il y a autre chose à dire à ce responsable? Il y a plus rien à dire à ce responsable. Mais je dis à tous les citoyens de la Tunisie, à tous les gens qui aiment la nature, qui aiment vivre dans un environnement sain et qui souhaitent protéger la Tunisie contre l'invasion de ce genre de projet suspect, qu'il soit présent avec nous le 17 prochain, le 17 octobre, ici à Menzelbouzalfa,
0: oui,
1: à côté de l'hôpital de circonscription, pour dire à cette usine qu'il faut partir immédiatement.
0: D'accord. Très bien. Donc l'interview touche à sa fin. Donc au-delà des enjeux économiques liés à cette activité industrielle, la situation de Mlle Bozelfa soulève une question essentielle. Comment concilier développement économique et protection de la santé publique? Alors merci beaucoup Madame Monia Benfraj pour le témoignage.
1: Merci à vous.
0: En espérant qu'un dialogue constructif permettra de trouver une solution durable, notamment à travers l'étude du développement de cette usine hors du centre-ville. Je vous rappelle que mon invité était Madame Monia Benfraj, qui est psychologue clinicienne dans la santé publique et citoyenne de Mlle Bozelfa. Je vous rappelle également le sujet de notre interview d'aujourd'hui dans le cadre de Au cœur du jour, des protestations contre l'implantation d'une usine polluante en plein centre-ville de Mlle Bozelfa. Je remercie l'équipe qui m'a accompagné aujourd'hui, à savoir Tarek Drissi pour sa belle collaboration technique et Sofiane Benjim à côté production digitale. Écoutez micro, c'était là Mehdi Qantawi. Mesdames et messieurs, je vous remercie de nous avoir suivis dans l'espoir de vous retrouver prochainement dans Au cœur du jour, le week-end prochain, sinon mercredi dans Le Grand Réveil. Alors d'ici là, portez-vous bien, amusez-vous bien et surtout ne cessez pas de nous écouter et restez toujours fidèles à nos ondes d'RTCI. Allez, bye.

0: 3 millions de curistes par an. Tourisme, l'Europe appelée à assouplir d'urgence ses visas Schengen. Drogue en milieu scolaire, le cri du cœur des collégiens de la cité Etadamn. Saveur et amertume quand la mémoire culinaire s'expose à la Marsa. Dans le monde, attaque de l'aéroport de Riyad par les Houthis du Yémen, 12 morts et 309 blessés, Trump envisage d'intervenir au Yémen. Dynamiser l'économie locale et faciliter la vie des jeunes entrepreneurs, c'est l'objectif fixé par le gouvernement pour booster les entreprises communautaires présidées par la chef du gouvernement Sarah Zafrani Zenzri. Un conseil ministériel s'est penché hier sur la simplification des démarches et le renforcement de l'accompagnement de ces structures érigées en choix stratégique national. Par le président Kais Saïd, les entreprises communautaires visent à créer des emplois durables en valorisant les richesses régionales. Pour accélérer la cadence, le gouvernement mise sur un programme de formation sur mesure et l'orientation de ces projets vers des secteurs à forte valeur ajoutée dans le cadre du plan de développement 2026-2030. Elham, capitale incontournable du thermalisme tunisien, avec un quart des établissements du pays et 3 millions de curistes accueillis chaque année, le gouvernorat de Gabès renforce son statut de pôle d'attraction majeur. Pour aller plus loin, l'Office national du thermalisme annonce plusieurs projets phares, la concrétisation de la future cité thermale de Khbeyet, la construction d'une nouvelle station à Matouya, ainsi que la rénovation du célèbre bain d'Ain Zarat. Un record historique pour l'économie tunisienne en Afrique centrale. Au cours des 8 premiers mois de 2026, les exportations vers la République démocratique du Congo ont bondi de 140%, dépassant les 25 millions de dinars. Porté par le secteur du bâtiment et des matériaux de construction, ce succès s'est concrétisé cette semaine à Kinshasa lors du salon Expo Béton où le pavillon tunisien a reçu la visite remarquée du président congolais Félix Tshisekedi. Faciliter les visas pour relancer la machine touristique, c'est le cri d'alarme lancé par les géants mondiaux du secteur à destination de l'Europe. Dans un rapport dévoilé à Malte, le Conseil mondial du voyage et du tourisme appelle les pays européens à accélérer la numérisation du visa Schengen et à multiplier les accès à entrées multiples en forte baisse depuis la pandémie. L'objectif, simplifier les démarches des voyageurs internationaux, notamment tunisiens, pour renforcer l'attractivité du continent face à la concurrence asiatique et américaine. Ta vie vaut plus qu'un risque, c'est avec ce mot d'ordre percutant que le collège de la cité Etadamn a mobilisé hier élèves, parents et ministères contre la drogue et le harcèlement scolaire. Au-delà des ateliers du message de prévention, l'initiative a donné la parole aux jeunes. Face au manque de clubs et à l'absence de cours de sport, les collégiens ont eux-mêmes réclamé plus d'attractivité et plus d'activité pour occuper sainement leur temps libre. Pour y répondre, un programme mêlant art, sport et numérique a été immédiatement lancé. Il donnera lieu à une première création collective d'ici la fin du trimestre. Cette initiative entend par ailleurs renforcer le rôle de l'établissement scolaire en matière d'écoute, d'orientation, de détection précoce et d'intervention préventive. Mohamed Jouili, sociologue, analyse la pertinence de cette démarche participative. Pour prémunir les jeunes contre les comportements à risque, il s'exprime au micro de Zeynefers.
1: Le ministère de l'Éducation, principalement, conduit des campagnes de sensibilisation pour réduire la consommation des stupéfiants dans le milieu scolaire, aux alentours des écoles, des établissements scolaires en général. Je pense qu'il faut multiplier ces campagnes de sensibilisation dans les salles de classe et bien évidemment à travers les médias, à travers les clubs au sein des établissements. Il faut miser sur ça à chaque fois, mais il faut changer un petit peu

0: la manière de présenter un produit de sensibilisation qui est quand même efficace à travers les jeunes, peut-être, pour les jeunes aussi, élèves, etc. Donc, il faut penser au contenu, à la manière de présenter ces campagnes de sensibilisation. Il est bien évident que l'élève doit participer à ces campagnes de sensibilisation. Ce n'est pas d'une manière un peu sporadique, à chaque fois où il y a un problème de stupéfiant, etc. Donc, voilà, on entre dans un cycle un peu limité, sporadique de campagne, mais il faut, sur toute l'année, c'est une stratégie de la part du ministère de l'Éducation, mais ce n'est pas le ministère seul, mais il y a une certaine multisectorialité avec le ministère de la Jeunesse et des Sports, aussi avec le ministère de la Santé, avec la société civile, qu'il soit quand même un programme intégré.
1: Sauver des vies au plus près des travailleuses et des habitants, c'est l'objectif de la campagne d'Octobre Rose qui bat son plein à Zagouan à travers des actions ciblées dans les usines, les zones rurales et les institutions de la région. Ce sont plus de 200 femmes qui ont déjà bénéficié de séances de sensibilisation et d'examens de dépistage précoce du cancer du sein, conjuguant conseil en santé, soutien psychologique et prévention de proximité. Le Salon international de la pièce de rechange des équipements et des services industriels signe son grand retour en Tunisie. Après près de 20 ans d'absence, ce rendez-vous dédié aux équipements et aux services industriels se tiendra du 17 au 20 novembre prochain au parc des expositions du CRAM, un événement qui ambitionne de soutenir les PME tunisiennes et de renforcer le positionnement de la Tunisie comme plateforme industrielle entre l'Europe et l'Afrique. Nourdine Ghizani, directeur général du CETIM, détaille les grandes lignes de cet événement industriel majeur au micro de Zain Fels.
2: Le Salon international de la pièce de rechange des services des équipements industriels est un peu original, étant donné qu'on a réparti l'espace d'exposition en 7 villages thématiques. Donc, les principaux villages sont le village de transition écologique et énergétique, un village de maintenance et contrôle non destructif, un village de solutions technologiques de production de pièces de rechange. Les pièces de rechange, ce ne sont pas des pièces de rechange de consommation, mais beaucoup plus, ce sont des pièces de rechange pour l'équipement de production, c'est-à-dire pour le process industriel. Aussi, on a un village de contrôle et mesures industrielles. Quand on dit mesures industrielles, c'est la métrologie. Aussi, on a ajouté un espace de démonstration technologique qui va permettre aux exposants de faire des démonstrations live pour leurs nouveaux produits et bien sûr les solutions technologiques récentes. On a des side events, ils sont au nombre de 3, à savoir le Mécaton Africa by City. Donc c'est une compétition qui va permettre aux start-upers, aux étudiants ingénieurs, aux jeunes, aux chercheurs de participer à cette compétition dans le domaine de la fabrication d'un machin en mécatronique. L'autre side event, c'est une compétition intitulée le Grand Prix de la maintenance. Le troisième, c'est la conférence africaine de contrôle non destructif. Ça va permettre, primo, de faire le transfert de savoir-faire, étant donné que les pays industrialisés sont évolués dans ce domaine. Nous, on suppose que la Tunisie, après un background de 40 ans d'existence, on est presque, avec toute modestie, les pionniers en premier rang dans le domaine de tout ce qui est certification et contrôle non destructif.
1: Quand l'art s'invite à table, c'est toute notre mémoire culinaire qui s'éveille. Rendez-vous du 15 octobre au 29 novembre à la TGM Galerie de la Marsa pour l'exposition événement intitulé « Saveurs et amertume ». 17 artistes modernes et contemporains y explorent le lien intime entre nourriture, culture et identité à travers la peinture, le dessin, le collage ou encore la photographie. L'exposition propose un formidable dialogue intergénérationnel. Elle rassemble de grands noms de la scène contemporaine locale comme Hel El Amin ou Hichem Driss, aux côtés de figures historiques de la célèbre école de Tunis telles que Mosé Levy, Jalel Ben Abdallah ou Pierre Bouchri. La 4e chambre criminelle près le tribunal de première instance de Tunis a condamné l'homme d'affaires Meher Chaben et l'ancienne mairesse de la Goulette, Amel Limem, à 5 ans de prison et à une amende de 2 millions de dinars pour des infractions administratives et financières, ainsi que pour falsification de documents officiels. Voilà pour ce journal. Rapidement, un rappel des principaux titres de cette édition en Arabie Saoudite. plutôt dans le monde, en Arabie Saoudite, le choc après l'attaque sanglante contre l'aéroport de Riyad, l'assaut visant l'aéroport international King Khalid, attribué aux rebelles Houthis, a fait au moins 12 morts et plus de 300 blessés hier. Il s'agit de l'attaque la plus meurtrière enregistrée dans le royaume depuis près de 10 ans. Le trafic aérien a été temporairement suspendu alors que le pays s'apprête à accueillir un important sommet économique international. Quelques heures après la frappe contre l'aéroport, le président américain Donald Trump a déclaré que les États-Unis pourrait se joindre à l'Arabie Saoudite dans ses frappes aériennes contre les Houthis du Yémen. Il a jugé l'attaque terrible et précisé que Washington venait à peine d'en être informé, promettant une décision rapide. Alors que les États-Unis s'activent pour réunir des négociateurs russes et ukrainiens autour de la table des négociations, le président américain Donald Trump s'en est pris à son homologue ukrainien Volodymyr Zelensky, affirmant que l'Ukraine avait besoin d'un nouveau président. « Je leur suggère de se doter d'un nouveau dirigeant capable de parvenir à un accord », a déclaré le locataire de la Maison-Blanche lors d'un point de presse, estimant que Zelensky était incapable de mettre fin à la guerre. Ces déclarations interviennent après la levée des sanctions américaines sur les exportations de diesel russe par Trump. D'octobre à décembre, la Russie, rappelons-le, devrait livrer 1 million de tonnes de diesel aux États-Unis et sur le marché mondial. Voilà donc, c'est la fin de ce journal. Un rappel de ses principaux titres, un plan d'accompagnement renforcé pour booster les entreprises communautaires en Tunisie. Hamadou Gabès devient un pôle thermal majeur avec 3 millions de curistes par an. Tourisme, l'Europe appelée à assouplir d'urgence ses visas Schengen. Saveur et amertume quand la mémoire culinaire s'expose à la Marsa. Attaque de l'aéroport de Riyad par les Houthis du Yémen. 12 morts et 309 blessés. Trump envisage d'intervenir dans ce pays. Fin de ce journal. Merci de l'avoir suivi. Prochaines informations à 15h.
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2: Bonsoir, il est 15h à notre station. Le nombre d'accidents de la route en Tunisie a enregistré une baisse de 12,47% jusqu'au 8 courant par rapport à la même période de l'an dernier, selon les statistiques publiées sur le site officiel de l'Observatoire national de la sécurité routière. Au total, 3742 accidents ont été recensés depuis le début de cette année contre 4275 durant la même période de 2025, soit une diminution de 533 accidents. Toutefois, cette baisse s'accompagne d'une hausse du nombre de décès sur nos routes. L'Arabie Saoudite est sur le qui-vive. Les Houthis du Yémen ont renouvelé ce dimanche leur menace de frapper les aéroports et l'espace aérien saoudien au lendemain d'une attaque contre l'aéroport de Riyad qui a fait 12 morts, attaque la plus meurtrière en 10 ans dans le royaume. Plusieurs milliers de personnes ont manifesté à Londres pour réclamer l'arrêt des frappes sur la bande de Gaza, 3 ans après le début de la guerre. Nous sommes ici pour marquer 3 ans d'un génocide en cours à Gaza et pour appeler le gouvernement britannique à prendre des sanctions totales contre Israël, a expliqué la directrice du mouvement palestinien. L'astronaute française Sophie Adnaud a confié être passée par toutes les émotions humaines pendant ses 8 mois dans l'espace. Une expérience aussi éprouvante physiquement depuis son retour sur Terre, a-t-elle dit lors de sa première apparition publique. Le retour, c'est un cocktail d'étonnantes émotions, a-t-elle déclaré, évoquant à la fois la joie du retour et les difficultés physiques liées à la réadaptation à la gravité terrestre. Depuis la Station spatiale internationale, elle explique avoir pris du recul face aux tensions qui agitent la planète et la fragilité de cette dernière. Là-haut, il n'y a pas de division, il n'y a pas de frontières, a-t-elle dit. On voit juste une précieuse planète que nous partageons tous. Merci de l'écoute. On se retrouve à 16h.
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2: Bonsoir. La Confédération des entreprises citoyennes de Tunisie, la CONACT, organise le 21 courant la première édition de Tunisia Industry Talks 2026 en partenariat avec la Konrad Adenauer Tunisie. Cet événement se veut une plateforme de dialogue et d'échange consacrée à la compétitivité industrielle, l'innovation, l'accès au financement et à l'énergie, ainsi qu'aux opportunités d'investissement et de partenariat stratégiques. Une attaque attribuée aux Houthis qui a fait 12 morts et plus de 300 blessés suscite les condamnations de l'ONU et de l'Union européenne, tandis que Washington envisage de se joindre aux frappes saoudiennes. Le président palestinien a décrété que les élections présidentielles et législatives se tiendraient simultanément le 11 septembre 2027, reportant de près d'un an le scrutin législatif attendu par la communauté internationale. Au moins 139 personnes ont péri et 84 autres sont portées disparues à la suite du naufrage d'une embarcation de fortune au large de Djibouti. C'est ce que fait savoir l'Organisation des Nations Unies aujourd'hui. L'embarcation transportait 305 personnes de Djibouti vers le Yémen. Le mondial de l'auto débute demain lundi à Paris avec plus de 60 marques présentes, dont un tiers de chinoises, dans un climat complexe entre une crise industrielle profonde et des records de vente de voitures électriques. On se retrouve à 17h.
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2: Bonsoir. Dans sa réponse à une question écrite d'un député, le ministère du Tourisme indique que l'agence foncière touristique ne dispose actuellement d'aucun terrain aménagé à Djerba pour accueillir de nouveaux projets touristiques à l'exception du golfe d'Aguirre. À l'occasion de l'Octobre Rose, une journée de sensibilisation placée sous le signe de la prévention, du dépistage, de l'écoute et du partage se tiendra mercredi à Tunis à l'initiative de la Société tunisienne de psycho-oncologie en partenariat avec une clinique privée de la capitale. Le but est de sensibiliser à l'importance de la prévention et du dépistage précoce du cancer du sein. Des séances de dépistage gratuites auront lieu. Des psychiatres, des oncologues et des chirurgiens seront présents pour échanger autour du parcours de soins, du vécu de la maladie, des émotions qu'elle suscite et de la place essentielle des proches dans l'accompagnement des patientes. Nouvelle attaque contre l'aéroport de Riyad. Aujourd'hui, au lendemain de frappes imputées aux Houthis ayant fait 12 morts, la coalition militaire menée par l'Arabie Saoudite fait état d'une attaque au moyen d'un projectile non identifié contre le terminal passager numéro 4 de l'aéroport international King Khalid qui a provoqué un incendie. L'application mobile Khadamet, dédiée aux services publics numériques, est désormais disponible sur l'App Store. Pour les utilisateurs d'iOS, annonce le ministère des Technologies et de la Communication, déjà déployée sur Android à la fin du mois d'août. Cette plateforme vise à simplifier les démarches administratives, à dématérialiser les procédures et à limiter les déplacements des citoyens. D'autres nouvelles vous seront proposées à 18h.
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1: h 08 sur les ondes de Radio Tunis et l'international, au niveau qui commence, comme d'habitude, fidèle au poste, l'ami Monjib Mbrahim avec nous en direct du studio 1. Monjib, bonjour, bonsoir.
2: Bonjour.
1: Content de te retrouver.
2: Moi aussi, je suis toujours très content. J'arrive toujours avec un immense plaisir de servir.
1: Plaisir partagé.
2: Et juste une salutation et un bon rétablissement à mon ami Hedi El Bayari, la star éternelle.
1: Ah oui.
2: Une personne exceptionnelle et courage, Hedi.
1: J'ai eu la possibilité de le connaître quand il était premier responsable de la, ou plutôt l'accompagnateur de l'équipe senior du club africain.
2: C'est une personne extraordinaire et ce qui est incroyable, il a un cœur vraiment immense, il est d'une bonté fantastique et je lui souhaite vraiment un très très très bon rétablissement et il est entre de très très bonnes mains pour revenir ce qu'il était et j'espère tout le bien pour lui.
1: Prends rétablissement à Hedi Bayari que nous saluons. Cinquième journée, il y a eu pas mal de résultats auxquels on ne s'attendait pas. Avant d'en parler, ça c'est passé en milieu de semaine, je pense, Hossein Jnaïr qui parle de la possibilité d'organiser la Coupe d'Afrique des Nations. Monji, qu'est-ce que tu en penses?
2: Je pense que c'est plus une bévue qu'autre chose, parce qu'on a déjà de la peine à servir et à faire valoir notre football déjà, et de parler de l'organisation d'une Coupe d'Afrique.
1: Les terrains qu'on a, avec
2: il faut s'abstenir de parler de ça. Il faut s'abstenir de parler de ça. Moi, j'estime que on a l'impression que c'est plus pour qu'on s'occupe de cet espoir d'organiser une Coupe d'Afrique.
1: C'est pour dévier l'attention sur d'autres sujets,
2: voilà,
1: peut-être.
2: Voilà, malheureusement, ce qui est incroyable, c'est que ceux qui veulent le pouvoir, et je le répète, omnubilés par le pouvoir, peuvent, qui garde le pouvoir, c'est pas un problème. Mais vraiment, il faut que cette image de la Tunisie, parce que tout est possible et tout est faisable. On a parlé en off, ce que quelques personnes sont capables de faire. Je pense qu'on peut, au niveau du football, le servir autrement que tergiverser dans tout. Et c'est dommage parce que toutes les sections sont en train de subir. Et rien que le fait qu'aujourd'hui, nous avons nos enfants dans les clubs où ils doivent payer pour faire partie du club, et ce qui n'a jamais existé. Mmh. Et la preuve, c'est que ceux qui n'ont pas les moyens se retrouvent ni école, ni football, ni sport en général. Et c'est ça qui est dommage.
1: Alors, ça, c'était à propos de cette possibilité d'organiser une Coupe d'Afrique dans la situation qui est la nôtre. On est sans stade homologué, le seul à la possibilité d'abriter des rencontres avec une dérogation spéciale de la part de la CAF. Il paraît que le stade de Taïmeri de Sfax était aussi à l'essai aujourd'hui pour avoir une homologation africaine. On va, et c'était plutôt hier, lors du match Saqit Dair Club Sportif Sfaxien. D'ailleurs, j'ai envie de commencer en parlant de la Ligue 1 et de la cinquième journée par ce match, parce que c'est le premier derby de toute l'histoire des deux clubs entre Saqit Dair et le CSC. C'est le premier derby du genre remporté par le néo-promu, qui est deuxième au classement général avec 11 points récoltés en 5 matchs derrière l'Espérance qui en compte 12. Saqit Dair qui n'arrête pas d'étonner et qui enfonce le club sportif Sfaxien. Le CSS qui va pas très très bien, le CSS est entraîné par un certain Nabil Kouki qui a eu des déclarations un peu bizarres hier, qui accusait tout le monde. À propos de quoi? De complot? Contre qui? Contre quoi? On ne sait pas exactement. D'ailleurs, le comité directeur du club sportif Sfaxien devrait annoncer dans les prochaines heures le départ de l'entraîneur Nabil Kouki, le technicien tunisien, donc aurait été avisé de cette décision. Le nom de l'ancien entraîneur du club sportif saxien, Mohamed Kouki, est annoncé pour le remplacer sur le banc. Ça, c'est ce qu'on appelle du n'importe quoi.
2: Oui, et surtout que moi, j'étais étonné de.
1: Ils vont faire ce café, pardon, l'Espérance, qui avait en un premier temps renvoyé Ricky Camp pour le réengager. Le CSS a remercié Mohamed Kouki et est en train d'essayer de le. De l'engager à nouveau.
2: C'est déjà une erreur de s'être séparé de Mohamed Kouki. On sait très bien que Mohamed Kouki, c'est un introverti, c'est pas un extraverti. Mm-hmm. Et c'est quelqu'un qui sait faire passer le message. Il fait un travail incroyable dans le silence le plus total. Et moi, je l'apprécie beaucoup, Mohamed Kouki, dans la mesure où l'engagement de Nabil Kouki a été une erreur monumentale. Et moi, j'estime qu'il va pouvoir, il va devoir assumer. Il est démis de ses fonctions, qu'on le dise officiellement. Hein, parce que je pense qu'aujourd'hui, essayer de trouver des vraiment de parler quand on est entraîneur d'un club sportif sfaxien, qui est un club qui a sorti vraiment des stars éternelles dans le défense. Hamad El Agrebi, il a fait l'unanimité partout en Tunisie. C'est Mokhtar Dhuib, pour citer que
1: Feu c'est Mohamed Ali Aqid.
2: C'est Mohamed Ali Aqid, paix à son âme aussi, Mounjid El Houm. Et c'est quelque chose, Sfax, c'est vraiment une ville extraordinaire. Elle devait.
1: C'est une école de football.
2: Mais elle devait à tout prix revenir à un centre de formation au sein de. Parce que tout le monde veut jouer à Sfax dans la mesure où. Où Sfax, c'est une ville où on est vraiment. Le foot, c'est quelque chose d'extraordinaire. Et c'est ça qui fait que Nabil Kouki a fait l'erreur de sa vie. Parce que maintenant, ce qui va se passer, je suis convaincu d'une chose, c'est qu'ils vont se retrouver à une télévision. Moi, j'estime qu'il doit assumer ce qu'il avait dit. Parce que quand on entraîne un club, il faut respecter ce
1: club-là. Il a parlé de pot de vin, d'argent, de corruption, et les propos qu'il a tenus lors du point de presse d'après-match est très très, ou plutôt sont très graves.
2: Il va risquer gros, dans la mesure où on n'accuse pas des personnes sans avoir des preuves, et j'estime qu'aujourd'hui, il ne faut pas trouver
1: des... C'est le tort, Mounji, on en parlait hors antenne, c'est le tort de tous les Tunisiens, c'est le fait d'accuser, de parler dans l'absolu, sans apporter de preuves. Si voilà. On n'a pas de preuves, qu'est-ce qu'on doit faire ? On doit se taire, on doit faire profil bas.
2: Il doit assumer, et en même temps, moi j'estime qu'aujourd'hui, il risque de ne plus être entraîneur dans un pays comme la Tunisie, parce qu'aujourd'hui, il y a des choses où on ne doit pas accuser les gens gratuitement. Donc, moi j'estime qu'aujourd'hui, il a plus fait parler de lui en parlant de ça pour ne pas parler du fiasco
1: match.
2: Total. Il n'en est pas responsable. Ceux qui sont responsables, ceux qui sont séparés, c'est-à-dire ils ont laissé Mohamed Kouki et être... ce qui est dommage, c'est que le club...
1: On ne comprend pas pourquoi ils l'ont remercié.
2: Ce que je ne comprends pas, c'est que c'était le club sportif saxien était une école dans tous les domaines. Maintenant, en venant à Saqqit Dair, on l'avait prédit ensemble ici, le jour où Saqqit Dair va jouer contre le club sportif saxien, ils ne vont jamais entendre ou écouter la théorie. Ils vont faire semblant d'écouter parce qu'ils sont tellement motivés à l'idée que la première fois de leur vie,
1: ils vont jouer contre
2: des joueurs que ils sont, rien que le fait de les rencontrer à l'extérieur ou sur un match, dans un match de football, c'est déjà une motivation. Et le fait que la théorie soit faite par le coach, et je le remercie jamais assez du travail qu'il est en train de faire, mais ça me fait penser aussi à l'Omran quand ils sont montés en première division. Parce que cette équipe-là aussi, elle était extraordinaire dans la mesure où on avait l'impression que ça fait longtemps qu'ils jouent en première division. Saqqit Dair aujourd'hui, c'est pas par hasard, mais je crois que la motivation Et le club sportif saxien, qui a permis aussi à Sakhrit Dair de jouer au stade de Taïb El Mehri, fait qu'il joue dans de très très bonnes conditions. Mais aujourd'hui, on voit la leçon qui est donnée, que ce soit par l'Omran ou par Sakhrit Dair aujourd'hui, et même Ben Guerden, parce que les conditions de Ben Guerden ne sont pas faciles non plus.
1: Ben Guerden est deuxième également avec 11 points. En ce qui concerne Sakhrit Dair, le but a été marqué à la 29e minute de la première mi-temps, assez tôt. Le CSS avait beaucoup de temps pour pouvoir revenir au score.
2: Bravo.
1: Ils ne l'ont pas fait. Sakhrit Dair a résisté, a su conserver son avance jusqu'au bout. Sakhrit Dair peut-il aller, ou plutôt faire autant durant toute la saison, avoir de bons résultats?
2: Il faut faire attention, et bravo de ce que tu viens dont tu viens de parler. C'est-à-dire que aujourd'hui, Sakhrit Dair doivent vraiment faire attention et d'essayer. C'est pas parce qu'ils ont battu le club sportif saxien et la position qu'ils ont, parce qu'on se souvient de Girona dans le championnat d'Espagne. Aujourd'hui, on ne parle plus de Girona. Donc, il faut faire attention. Et là, c'est le travail aux alentours des joueurs. C'est pas parce que vous avez battu le club sportif saxien à domicile à Sfax que tout est parfait. Donc, il faut essayer de progresser, d'évoluer, d'essayer de donner le meilleur de soi-même. Et la motivation, parce que Sakhrit Dair, elle est aussi venue même à la Marseille où elle a fait match nul. Donc, c'est pour dire que cette équipe, elle sait voyager. Et ce qui est incroyable, c'est que ils ne font pas de calcul à tous les niveaux, même quand ils mènent au score. Parce que réussir à marquer un but à la 26e ou 29e minute et
1: résister
2: jusqu'à la fin devant un public exceptionnel qui est celui du club sportif saxien, je pense qu'ils sont vexés déjà à l'idée que c'est pas question d'avoir perdu contre Sakhrit Dair, mais plutôt de ne pas avoir eu la possibilité de réagir. Donc il y avait une cassure, qu'on le veuille ou non, et la cassure c'est pas d'aujourd'hui, elle s'est produite aussi avec Anis Boujelben, qui avait fait de super résultats, et on lui amène un entraîneur étranger, je sais pas d'où il vient, et on a vu que Anis Boujelben a été très très déçu, dans la mesure où il l'a su le jour du match de l'Étoile à Sousse, et il bat l'Étoile à Sousse, et il y a eu un problème, et après il y avait un match contre Chokri El Khatoui, je crois que c'était Zarzis, et il perd à domicile contre Chokri El Khatoui à Sfax, 2-1, qui fait que les joueurs étaient déçus du départ de Anis Boujelben. Et c'est ça qui est dommage. Parce que
1: et donc, ce qui s'est passé avec Mohamed Kouki, c'est une impression de déjà vu avec Anis Boujelben.
2: Voilà. Et Mohamed Kouki ne méritait pas ça non plus. Mais Nabil Kouki doit revoir sa manière d'agir et sa manière de parler, parce qu'on n'est pas un pays de voyous. On est ici que...
1: Si tu as des preuves, si tu étais tes propos par des choses concrètes, soit, sinon, il faut admettre...
2: D'avoir
1: perdu normalement contre Sakhrit Dair.
2: Il a déjà la chance d'entraîner un très très très grand club, et j'estime, je ne veux pas qu'il soit à la place de quelqu'un qui est censé être éducateur. Et si un éducateur non éduqué ne peut pas éduquer les autres.
1: Allez, ça c'était le premier résultat de cette journée. Avant de continuer à commenter cette cinquième journée, je rappelle que l'équipe de ce dimanche 11 octobre 2026 est composée par la paire Mounjib Mbrahim Mourad Ayari en direct du studio 1 de RTCI, Faisal Hlali à la technique, et puis Sofiane Benjima qu'on salue pour la production digitale. Évidemment, un auditeur spécial a en train de nous suivre, c'est notre ami Mandr Zid
2: que nous
1: saluons. Sinon, c'est une journée assez particulière. Le club africain a perdu, l'Étoile a perdu, l'Espérance a gagné. Ça, c'est pas un événement, mais c'est, disons, la manière avec laquelle a évolué l'Espérance, surtout en première mi-temps. Là, on reconnaît plus ou moins le club senior qui a encore quelques soucis en défense. On va commencer par le club africain. Moi, si tu veux bien, le club africain a perdu donc contre Bengerden 2 buts à 1. But de Obo à la 18e pour Bengerden. Égalisation de Shrimi à la 24e. Et puis à la 96e minute, Salhi a battu, plutôt a marqué le but de la victoire pour Bengerden. C'est une défaite qui peut faire un peu mal au club africain à quelques jours de son départ pour la République du Congo où il doit rencontrer le TP Mazembe.
2: Il faut pas non plus essayer de trouver un bouc émissaire. Le club africain a fait un début un peu difficile où elle a encaissé un but, mais elle a su réagir 5 minutes après, 7 minutes après par Shrimi. Mais le problème qu'il y a, c'est que quand vous avez des occasions de but, ça veut dire qu'il y a un travail qui est fait par Meher Kanzari. Et sachant aussi, quand vous avez une colonne vertébrale qui part dans n'importe quel club au monde, là, vous risquez d'avoir des problèmes. Mais l'erreur, peut-être que malgré le beau but là de Bengerden, presque...
1: Quand tu parles de colonne vertébrale, c'est Ben Abda en défense, Ben Abda, Mouataz Zemzmi au milieu de terrain, et puis Firas Chawat
2: et le latéral gauche.
1: Le latéral gauche dont on cherche...
2: Zmerli, non, c'est pas Zmerli.
1: On va le retrouver.
2: Bon, bref.
1: C'était l'ex de l'Espérance et avant du Stade Tunisien.
2: Donc, dans le monde entier, on a vu que ça peut arriver dans n'importe quel club quand vous perdez l'ossature. Et regardez, on va parler aussi après du départ de la défense de l'Espérance sportive du Tunis. On a vu les difficultés.
1: Ouais.
2: Mais aujourd'hui, le club africain, quand on ne gagne pas, on ne perd pas. Donc, en plus, le but, il était très, très beau parce que essayer faire un lob vraiment dans les dernières minutes de jeu, il fallait y penser. Moi, je trouve que c'est vraiment un beau but et c'est ça qui fait que le club africain aurait pu éviter cette défaite, mais il ne faut pas trouver un bouc émissaire. Moi, j'estime qu'aujourd'hui, le club africain, à certains moments, voulait décompter le résultat dans la mesure où elle va partir mercredi pour aller jouer à TP Mazembe. Qu'on le veuille ou non, certains joueurs ne voulaient pas prendre le risque. La preuve sur le deuxième...
1: La tête était ailleurs.
2: Oui, mais il y a aussi des erreurs incompréhensibles. Le deuxième but de Bengerden, le joueur du club africain, le joueur étranger, là, il a, au lieu de mettre le pied pour essayer d'avoir le ballon, il a mis le pied, il l'a retiré tout de suite. Ce qu'il a fait, c'est qu'il a permis la passe pour le deuxième but, qui fait que c'est une erreur déjà. Parce que je pense qu'il avait pensé plus ne pas se blesser qu'autre chose. Mais quand vous êtes dans les 18 mètres que de votre équipe, il fallait dégager le ballon n'importe où, au lieu de retirer le pied. Mais... j'estime que la tête des joueurs, on l'avait dit, concernant l'Espérance, on va revenir, l'Espérance a réussi à le faire, mais le club africain, pas.
1: Ouais.
2: Donc, voilà.
1: Est-ce qu'on peut dire que le club africain ne méritait pas de perdre, mais ne méritait pas également de gagner,
2: aussi,
1: au vu des occasions créées sur l'ensemble du match contre Bengerden, et que Bengerden ne méritait pas de perdre et méritait de gagner?
2: Oui, parce que quand on voit Sofiane Hidou, si à certains moments il a tout mis...
1: Un vieux briscard,
2: un atout.
1: Il est très futé, très intelligent, oui, en tant qu'entraîneur. Il sait lire le jeu.
2: C'est dommage qu'il ne se stabilise pas dans une équipe pendant quelques années.
1: On aurait aimé le voir pendant 2-3 saisons à la tête d'une même équipe.
2: Parce que vous savez que l'instabilité qu'il y a, même dans sa vie privée, parce que aujourd'hui vous êtes à Bengerden, après demain vous êtes à Tunis,
1: tu reviens à Metlaoui.
2: On devient
1: un Ibnou Batuta.
2: C'est là qu'il faut faire un projet sportif dans toutes les équipes, parce qu'on a des compétences et on a vu ça. Donc moi j'estime qu'aujourd'hui on doit savoir vraiment gérer un club, une équipe, d'une manière où certaines choses ne soient pas dites à l'extérieur, parce que les secrets, c'est quelque chose que c'est comme si vous êtes en famille, vous pouvez pas parler de tout. tout simplement.
1: Faut-il avoir peur pour le club Rika avant son déplacement pour le Congo, où il doit rencontrer le TP Mazembe, ça sera samedi prochain. Le club africain qui doit faire un périple assez long, qui doit faire Tunis-Istanbul, quelques 2 à 3 heures d'escale, prendre un autre avion pour aller en Éthiopie, je pense, là où il doit passer la nuit, et prendre un autre avion le lendemain pour aller en RDC, un périple assez long. Tout ça parce que le voyage, le vol spécial aurait coûté beaucoup d'argent pour le club africain qui ne peut pas se permettre.
2: Oui, mais c'est déjà ce luxe. C'est déjà calculé tout ça, dans la mesure où ils vont partir mercredi, donc ils ont largement le temps de récupérer après. Dès qu'ils vont arriver quelque part, ils vont faire certainement une séance d'entraînement s'ils restent la
1: ils
2: nuit.
1: Ils partent mercredi, ils arrivent jeudi, ils auront le vendredi pour se reposer et le samedi pour disputer le match.
2: Même s'ils arrivent tard le soir, le vendredi, ils vont faire une séance d'entraînement, une séance de récupération autour de l'hôtel, là-bas, il n'y a pas besoin d'aller plus loin, et le samedi. Mais je pense que les joueurs sont tellement motivés à l'idée de jouer sur un beau terrain devant un public, et je pense qu'il y aura une réaction, il n'y a pas d'autre choix que de réagir. Mmh. Et le fait aussi que Khadida n'a pas joué aussi dans ce match-là, le dernier match, donc c'est un atout offensif quand même, qu'on le veuille ou non. Parce que sur un terrain synthétique, quand vous ne savez pas gagner, il faut savoir ne pas perdre, ouais, tout simplement.
1: L'arrière-gauche en question, dont on cherchait le nom depuis une demi-heure, c'est Oussama Sili.
2: Sili, voilà. Voilà. C'est dommage que des joueurs comme ça venir au
1: Club Africain. Oussama Sili, donc Ben Abda pour la défense, ouais. Zemzim pour le milieu de terrain et Firas Chouat, rien que ces joueurs, un par compartiment, deux pour le compartiment défensif. C'est un peu trop pour une seule équipe.
2: Oui, mais c'est dans le monde entier, c'est pas seulement le Club Africain. Il faut pas trouver un bouc émissaire, qui que ce soit, maintenant, mm-hmm, de se séparer, parce qu'Oussama Sili, quand on a vu que grâce au Club Africain, il était dans une vitrine, qu'on le veuille ou non, mm-hmm, à l'espérance, il était difficile pour s'imposer. Lui, le Club Africain lui a ouvert les portes et il a fait un championnat. Aujourd'hui, il fallait être reconnaissant et ne pas être ingrat.
1: L'espérance qui s'impose, une autre équipe concernée par la Champions League, c'est l'espérance qui aura à rencontrer Swirli de Libye en Libye samedi prochain. L'espérance a changé d'entraîneur, on en a parlé. Hier, c'était la première de Franco, le nouvel entraîneur de l'espérance à la tête du club de Bebswika. L'espérance s'est imposée 3 buts à 1, triplette à trick de Mastouri, 2e, 13e et 49e. L'espérance qui s'est assuré, donc qui a marqué trop tôt, qui s'est mis à l'abri, et puis qui s'est facilité la tâche et s'est contenté par la suite de gérer pour bien préparer son prochain match. Moi, ce que je retiendrai avant de te donner la parole, moi je sais que lors de la première mi-temps, le jeu de l'espérance paraissait clair. Le positionnement, la tactique, le choix des joueurs, contrairement à ce qui était fait du temps du Romain Regeca.
2: Oui, mais c'est logique dans la mesure où les joueurs doivent prouver que le fautif dans la gestion du groupe, c'est Regecamp. Et je ne comprenais pas pourquoi son retour.
1: Et on ne comprendra jamais.
2: Jamais. Et en même temps, on l'avait prédit au niveau de ce match-là, dans la mesure où on avait peur, et pour tout club qui a un match important en Champions League, d'avoir les jambes à Rades et d'avoir la tête ailleurs. Mm-hmm. Moi, on l'avait dit ici sur le plateau, qu'il fallait décompter un résultat au plus vite pour faciliter certaines choses. Ce qui a été fait, il y a eu une réaction donc après de l'équipe adverse qui a fait que l'Espérance a su utiliser à bon escient les capacités de Mastouri qui a marqué quand même une triplette, donc qui fait que Mastouri a été présent dans des positions qui sont différentes d'un attaquant, sauf sur le premier but de la tête. Mais je crois que le fait d'avoir gagné 3-1, moi j'ai beaucoup aimé la réaction, donc et c'est ça qui fait que aujourd'hui l'Espérance va plus se concentrer sur le match aller à Swirli, où Swirli il est en mauvaise position par rapport à ce match-là, parce que ce match-là, c'est quand même, il fallait essayer de marquer le plus de buts, ouais, parce qu'à Tunis, ça va être beaucoup plus compliqué pour Swirly.
1: L'Espérance qui retrouve la tête du classement, qui profite de la défaite du club africain. Le club africain qui doit récupérer un match face au stade tunisien. Est-ce qu'on peut dire que l'Espérance est en train de se retrouver petit à petit après une période de doute,

0: le message ne passe pas comme
1: facilement. Il n'est pas aussi
0: Mais
1: fluide.
0: je crois qu'aujourd'hui, il faut, l'Espérance doit à tout prix stabiliser la défense, à tout prix trouver la solution adéquate pour pouvoir avoir une défense stable. Parce que quand vous n'avez pas une défense stable, vous risquez d'avoir des problèmes. Et c'est pour cette raison que les attaquants ont un rôle à jouer dans la situation actuelle, c'est de finir les actions et d'être les premiers défenseurs, un bloc comme ça. Et c'est pour cette raison que l'Espérance, je suis d'accord, je crois qu'ils ont joué 4-2-3-1 avec deux joueurs récupérateur, peut-être pour faciliter le potentiel des joueurs offensifs et d'être vraiment
1: à l'abri,
0: en osmose avec la ligne d'attaque. C'est ça qui est bien.
1: Le retour de Ben Saïd, on s'attendait pas, mais on s'y attendait pas.
0: On peut pas le juger, Ben Saïd, parce qu'il n'a rien eu à faire dans ce match-là. Mais moi, j'avais peur pour lui, parce que qu'on le veuille ou non...
1: Après quelques mois d'inactivité...
0: Le jeune joueur, le jeune gardien de l'Espérance sportive du Tunis, Memiche, a eu vraiment une possibilité de se faire une place et d'être le titulaire numéro un. Malheureusement, on ne connaît pas les raisons. Est-ce qu'il y a, au niveau de tout ce qui est entourage et tout, quelque chose qui l'a perturbé, qui fait que... parce qu'un gardien de but, c'est toujours compliqué. Donc, voilà. Et c'est dommage que Memiche, ce n'est pas moi qui l'ai mis comme parmi les 10 meilleurs gardiens du monde à son âge. C'était par la FIFA, ce n'est pas par moi. Donc, c'est dommage de ne pas avoir profité de cette possibilité-là, de cette
1: C'est dommage pour lui. Il n'a qu'à s'en prendre à lui-même.
0: Clair, très clair, bien sûr. Et un joueur...
1: On lui a donné... Sa chance est plus d'une fois.
0: Derrière un gardien de but, il y a le but. Il n'y a personne. Donc il ne peut compter que sur lui-même et sur sa défense et sur sa manière d'être. Parce qu'aujourd'hui, on avait l'impression qu'il était plus paraître que être sur le terrain. Et c'est dommage, parce que le potentiel, il est là. Et je le dis encore une fois, aucune personne n'a parlé de ce classement. C'est la FIFA qui l'a vraiment mis
1: inventé.
0: Pas du tout, c'est la FIFA. Et moi, j'estime que c'est des joueurs comme ça. Certains joueurs, dorénavant, doivent prendre une leçon sur Memiche, qui n'a pas profité de ce potentiel énorme qu'il a.
1: Et toutes les façons, il est encore dans les temps parce qu'il est jeune.
0: Oui, dans les temps, mais attention.
1: Il faut pas voir.
0: Attention, il y a beaucoup de gardiens qui sont passés à côté d'une très très très belle carrière.
1: Il y a le jeune Sid également qui a été recruté, qui attend sa chance. Alors là, c'était les matchs d'hier. Victoire de Bungerden devant le club africain 2-1. De l'Espérance devant l'Olympique de Béja 3-1. De Sakrit Deir 1-0 devant le club sportif sfaxien. Puis 0 partout entre le club athlétique Bizertin et l'Union sportive de Monastir. Un match nul. On ne va pas s'attarder là-dessus. Aujourd'hui, l'Étoile a perdu devant le club sportif d'Amamdif, 1-0. Résultat auquel on ne s'attendait pas. Victoire des banlieusards du Sud devant une étoile qui ne brille pas. Devant une étoile qui est Mounji, 12e au classement général, avec 4 points récoltés. Devant un club qui vient de remporter son premier match, à savoir le club sportif d'Amamdif, qui vient de retrouver la Ligue 1. Voilà. Avant d'en parler, je rappelle que les responsables de l'Étoile ont décidé de faire appel à Ziyech Jaziri, dont c'est le retour dans le giron du club. Un retour avec des moyens qui ne sont pas importants. Que peut faire Ziyech Jaziri ?
0: Il a des conditions. Ziyech, c'était une erreur de s'être séparé de Ziyech Jaziri, déjà parce qu'il connaît le football, il a assez de relations pour avoir des joueurs qui ont leur place au sein de l'Étoile Sportive du Sahel, et c'est dommage. C'est un ami, je connais super bien Ziyad, et c'est dommage de s'être séparé de Ziyad El Jaziri, même s'il y a quelques personnes qui ne veulent pas qu'il soit là, mais j'estime pour l'intérêt maintenant, de l'Étoile...
1: Maintenant, il est de retour. Est-ce que ça peut servir?
0: Bien sûr, ça dépend des conditions. On se souvient, on avait parlé que l'Étoile doit penser plus à la saison prochaine qu'à cette année, parce qu'aujourd'hui, amener

0: Christian Braconi, pour moi, il faut s'en séparer le plus vite possible parce que je m'estime, quand j'ai vu le match contre l'AS Marsa, où l'AS Marsa a terrassé l'Étoile sportive du Sahel,
1: À la Marsa,
0: à la
1: match
0: Marsa, et
1: qui
0: je
1: sera
0: le.
1: rejoué.
0: Non, il ne sera pas rejoué. Il ne sera pas rejoué. Il ne faut pas induire les gens en erreur parce que la
1: Bah,
0: loi,
1: c'est la
0: c'est la loi.
1: décision qui a été
0: Oui,
1: prise
0: mais
1: par la
0: si la
1: Ligue.
0: Marsa va au TASS, moi j'estime qu'aujourd'hui l'Étoile sportive du Sahel ne peut s'en vouloir qu'à son entraîneur, parce qu'avoir été dominé à la Marsa et mériter une
1: De
0: victoire,
1: cette façon.
0: et mériter la victoire, moi j'estime qu'il ne faut pas trouver des excuses sur un joueur qui est rentré sans le consentement
1: De l'arbitre.
0: du quatrième arbitre, et après le joueur a été l'erreur qui a été commise par l'Étoile sportive du Sahel, c'est-à-dire que le joueur lui-même, quand il est rentré, après il y a eu arrêt de jeu, l'arbitre a donné un avertissement, mais l'erreur de l'Étoile sportive du Sahel, je ne suis pas un homme de loi, il fallait arrêter le match et faire le protêt déjà, sur le moment, pas après le match. Parce qu'une fois que le joueur a eu l'avertissement, je pense que le protêt aurait dû être arrêté et déposé, ce qu'a fait El Omran aujourd'hui contre l'AS
1: Contre
0: Marsa.
1: l'AS
0: Je ne
1: Marsa.
0: connais pas les raisons. Mais moi, j'estime
1: Il
0: que.
1: paraît qu'un seul joueur, le numéro 5 de l'AS Marsa, a pris deux cartons jaunes et donc il aurait dû
0: Mourad,
1: être expulsé.
0: je vais dire une chose qui va peut-être faire mal à certaines personnes. Parce qu'aujourd'hui, la Ligue, elle est responsable de tout ça. Parce qu'en championnat de France, ou en Coupe d'Europe des Nations, ou
1: On
0: n'importe où,
1: change pas un résultat acquis
0: on
1: sur le terrain.
0: met. Non, on met. Non, il fallait faire le protêt, arrêter le match et faire le protêt, déposer le protêt. Déposer le protêt après le match, c'est fini, le résultat, il est là. Je pense, si. Mais moi, j'estime que l'Étoile ne méritait pas de gagner et on ne doit pas trouver une excuse pour faciliter le soi-disant le travail d'un
1: Et puis ça
0: entraîneur qui a.
1: ça fausse le championnat. On ne gagne pas. Un
0: Mourad,
1: match par
0: voilà.
1: réserve,
0: Et il fallait
1: ça se
0: pas.
1: gagne sur le
0: Sous
1: rectangle
0: quel Et
1: vert.
0: sous quel
1: Il
0: critère
1: faut
0: on a pris.
1: mériter.
0: Parce que l'Étoile sportive du Sahel, c'est un public exceptionnel. Ils ne méritent pas d'avoir des pseudo-entraîneurs qui sont là pour plus leur miroir, bref. Et c'est
1: S'il
0: ça qui
1: est
0: a.
1: incapable de mener ou d'être à la tête d'une équipe de Ligue 1, je pense que l'espérance ne s'en serait pas passée.
0: Oui, voilà. Donc, moi, j'estime qu'aujourd'hui, ce qui se passe à l'Étoile sportive du Sahel, c'est scandaleux d'être entraîné par un entraîneur de cette manière-là. Et il ne faut pas oublier aussi une chose, je félicite énormément le CSA Mamelif. Quand vous voyez avec Chameau, le coach.
1: Il a failli partir.
0: Non, mais oui, mais parce qu'il a la pression du public, qu'on le veuille ou non. Donc, Shamseddine
1: Parce
0: Dawedi.
1: qu'en 5 matchs, il a perdu les 4 premiers,
0: Oui, 1-0 à chaque fois, parce
1: les
0: que c'est
1: quatre premiers
0: l'expérience
1: rendez-vous.
0: aussi.
1: Donc voilà,
0: Mais
1: ça a affecté un peu le moral des troupes.
0: Mourad, c'est féliciter aussi le comité du CSA Mamelif d'avoir fait confiance à Shamseddine Dawedi et de lui avoir donné la possibilité, parce qu'ils ont cru en ses capacités. Aujourd'hui, on a vu Shamseddine Dawedi, un des seuls entraîneurs, même quand la touche, elle est pour l'Étoile sportive du Sahel, il prend le ballon, il la donne aux joueurs de l'Étoile sportive du Sahel. Il a donné des leçons à beaucoup de personnes qui faisaient semblant de ne pas contrôler le ballon et de laisser le ballon partir. Moi, j'estime qu'aujourd'hui, le Shamseddine Dawedi a donné une leçon à tous les niveaux à Francis Braconi,
1: Christian
0: Christian
1: Braconi,
0: Braconi lui a donné une leçon. Comme quoi, moi j'estime qu'aujourd'hui, Shamseddine Dawedi a le potentiel d'être un super grand entraîneur. Il a su comment encourager ses joueurs. Et le fait que en menant au score et en jouant à Soust devant un public formidable, à chaque fois que le ballon sortait.
1: Là aussi, l'Étoile a eu beaucoup de temps pour revenir au score. Elle n'a pas été capable de le faire. Le but du club sportif d'Amamdif a été marqué par Bumfresh à la 10e minute de la première période.
0: Voilà, mais ce qui est incroyable aussi, c'est que quand vous avez un entraîneur qui est incapable de gérer un groupe comme l'Étoile sportive du Sahel, et quand vous préparez un match, puis qu'à la mi-temps vous faites déjà des changements, ça veut dire que vous vous êtes trompé, c'est un fiasco pour l'équipe. On avait l'impression de ne pas avoir vu l'Étoile sportive du Sahel sur le terrain, non pas que c'est grâce au CS Amamlif qui a su comment y faire. CS Amamlif est parti à Sousse pour gagner parce qu'ils ont bien étudié le potentiel de l'étoile et les capacités d'un entraîneur qui est incapable. Moi, j'estime que déjà, le fait de quels sont les critères d'avoir engagé Christian Bracconi ?
1: C'est les résultats, je connais qu'il pas. Les résultats qu'il a accomplis avec l'Espérance, les sept matchs qu'il a, au cours desquels il a été à la tête des
0: Vous mettez Euros. N'importe quel entraîneur à l'Espérance avec le potentiel humain effectif qu'il y a, donc automatiquement ils vont
1: et donc ce n'est pas une raison pour...
0: Non, c'est pas une raison parce que c'est les joueurs et l'entraîneur, mais là c'est
1: peut-être un bon formateur pour les jeunes, c'est un bon éducateur, mais être la Marseille, à la tête d'une équipe comme l'Étoile, Mourad, ça n'est pas donné à tout le monde.
0: Mais en plus, ce n'est pas un donneur de leçons. C'est quelqu'un qui n'est pas... On a l'impression qu'il essaye de trouver des excuses pour cette incapacité qu'il a de gérer un groupe. Mm-hmm. Contre la Marseille, il y avait un joueur de l'Étoile qui avait donné un coup de coude. Croyez-moi, c'est rouge, normalement. Il se plaint à l'arbitre d'avoir sifflé coup franc. Mm. Et s'il revient à la VAR, le joueur aurait eu un carton rouge. Ouais. Et aujourd'hui, il ne faut pas oublier aussi une chose pour la gestion de Shamseddine Dawedi que je félicite, c'est que Amamlif a joué à 10 parce qu'il y a eu un carton rouge concernant un joueur. Et c'est ça qui a fait que...
1: C'est Jafar Moussa qui a eu un carton rouge à la 41e minute.
0: Shamseddine Dawedi a donné une leçon à un pseudo-entraîneur qui entraîne l'Étoile sportive du Sahel qui s'appelle Christian Bracconi.
1: Faux pas pour la JSO, j'ai envie de dire. Zéro but de chaque côté contre l'avenir sportif de la Marsa. Match nul. La JS l'Amran continue de faire partie des sept premières équipes de la Ligue 1. La JSO est en compagnie du CSS à la sixième place avec 8 points récoltés. Et devant la JSO et le CSS, il n'y a que le club africain, l'Union sportive de Monastir, Benguerdène, Saqqayit Dair et l'Espérance.
0: C'est juste pour dire une chose concernant ce match-là, parce que la Marsa elle a fait un super match contre l'Étoile et elle aurait pu gagner même beaucoup plus. Et en jouant à l'Amran, la S Marsa, elle a été pour gagner, et si elle ne gagne pas, elle sait partir avec un point. Mmh. Et ce qui est incroyable aussi, c'est que ce proté de GS Amran, c'est leur droit, si c'est une erreur. Mais je crois qu'aujourd'hui, le fait de rendre difficile notre championnat encore, et c'est devenu un commerce. Ouais. Parce qu'il y a certainement quelqu'un qui est au courant de tout ça. Il avertit le club pendant le match, au cas où vous faites 0-0, il y a un joueur. Pourquoi ne pas annoncer à chaque fois, par écrit au club, votre joueur, il a deux avertissements, il n'a pas le droit de jouer.
1: Un joueur de la Marsa, pendant le match, a eu deux avertissements et il n'a pas été expulsé.
0: Oui, mais c'est l'arbitre qui doit assumer.
1: C'est la faute à l'arbitre.
0: C'est l'arbitre qui doit assumer. Mmh. Ou peut-être l'arbitre, peut-être que le deuxième carton n'est pas pour le même joueur, où il s'est trompé, c'est possible. Ouais. Tout est possible.
1: C'est cette éventualité qui a été prise et qu'on a avancée pour expliquer le fait de ne pas avoir donné un carton rouge à ce même joueur. Sinon, la JSO, avec les moyens de bord, continue de grignoter des points. Bouhouch, en directeur sportif averti, il continue à mener la barque à bon port.
0: C'est plutôt, je ne l'appellerai pas Bouhou, je l'appellerai phénomène. C'est mieux, parce que c'est un phénomène. C'est quelqu'un qui
1: Le renard, on va l'appeler.
0: Et en plus, ce qui est incroyable, c'est qu'il s'adapte à des situations. Il ne faut pas faire le fou avec lui, parce qu'il est là. Si vous êtes gentil, il est là. Je crois qu'il a, cette approche,
1: capacité à...
0: cette approche avec ses joueurs, il est extraordinaire. Il est, c'est clair qu'il laisse personne indifférent quand il parle, quand il réagit et tout
1: Moi, je n'aimais pas parce qu'il semble avoir un peu changé, mais je n'ai pas aimé ce qu'il a fait l'année dernière en cherchant à être comment dire, sous les projecteurs durant toute la semaine, à chaque grand match, ses déclarations un peu déplacées, un peu provocatrices. Mais là, il semble s'être un peu assagi.
0: Provocatrice, mais on le provoque aussi. Mm-hmm. Et le fait que ça a eu des réactions, peut-être à son entourage, fait que... Mais c'est quelqu'un qu'il faut le connaître pour le juger. Moi, je ne le connais pas très bien, mais je vois qu'il ne laisse personne indifférent. Il a des réactions, il aime son club, il sert son club pour l'intérêt de son club. Et quand il y a des choses où il dit que le joueur risque d'avoir... vraiment une amende si il fait ceci et cela, et je crois que on doit connaître cette personne parce que il veut toujours agir et réagir pour l'intérêt de l'Omran. Mmh. Tout simplement.
1: Je rappelle qu'il est 17h50 sur les ondes de Radio Tunis, chaîne internationale, que lors de la deuxième heure, on aura deux invités, Mounji Jelal Ziedi, pour nous parler des foulées de la Marsa. C'est un marathon, qui se déroulera dimanche prochain, placé sous le thème « Tous ensemble pour le don d'organes ». Et puis, j'aurai la possibilité de recevoir un Tunisien qui a écrit quelque chose. C'est un essai de sa part. Ça n'a pas encore été édité. Il pense le faire très très prochainement. Il a écrit un livre dans lequel il apporte des solutions pour que le sport tunisien sorte la tête de l'eau.
0: J'espère.
1: Et voilà, donc il nous donnera, il nous en parlera, il nous dira comment il a fait pour l'écrire, pendant combien d'années, puis quelles sont les solutions qu'il préconise pour que le sport tunisien aille mieux.
0: On a des personnes vraiment assez intelligentes pour parler de ça.
1: C'est Willy Keskes.
0: Voilà, juste un petit mot. Je félicite vraiment le public et même le comité. Je ne sais pas si c'est le comité derrière tout ça. C'est d'avoir invité des enfants orphelins pour ce match-là d'aujourd'hui. C'était vraiment émouvant et tout, donc c'est beau.
1: C'est beau, oui, Mounji. Mounji est hyper sensible, comme toujours, grand cœur. Je rappelle...
0: C'était une belle image.
1: Oui,
0: je te comprends. Parce que des enfants comme ça, vous savez, moi, depuis que j'ai perdu mes parents, la vie a changé complètement pour moi, parce qu'on avait des points de repère. Et ouais. Aujourd'hui, quand vous avez des enfants orphelins, on ne connaît pas les raisons d'être orphelin et de les avoir invités au stade olympique de Sousse, moi je trouve que c'est une très très belle image et je les remercierai jamais assez d'avoir fait ce beau geste.
1: À refaire, j'ai envie de dire. Sinon, je rappelle les résultats d'aujourd'hui. L'Étoile a perdu contre le club sportif d'Amamdif 1-0. Victoire du stade tunisien rapidement, Mounji, devant Metlaoui, 2-1. Le stade tunisien était mené. Baudian a marqué à la 41e minute. Benyous se fait égaliser à la 81e minute. Ndai, sur penalty, a marqué à la 100e minute. 90 plus 10. Sinon, Zelzis a battu Hammam Sousse 2-0. Pour le classement, je disais, l'Espérance est en tête avec 12 points. Deuxième, Sakrit Deir et Bungerden 11. Quatrième, Monastir et le Club Africain 9. Le CSS en compagnie de la JSO et du Club Athlétique Bizertin compte 8 points. Le Stade Tunisien 9e avec 7 points. 10e, Zerzis 6 points. 11e, L'Avenir 5 points. 12e, L'Étoile Sportive du Sahel avec 4 points. Metlaoui est 13e avec 3 points en compagnie du Club Sportif d'Amamdif. L'Olympique de Béja est avant-dernier, 15e avec 2 points. Et Lanterne Rouge, Hammam Sousse, 1 point seulement. Mounji, je disais, victoire difficile du Stade tunisien qui relance un peu cette équipe qui nous a habitués à beaucoup mieux lors des précédentes saisons.
0: Justement, parce que dans la mesure où on l'avait dit, mais attention, le Stade tunisien doit faire très attention parce que j'ai remarqué dans ce championnat actuellement, elle est plus dans la réaction que dans l'action. Mmh. Et c'est dangereux, ça dépend contre qui vous jouez. Si vous êtes mené au score contre un club qui est capable de défensivement, comme aujourd'hui Hammam Lif, moi j'estime que le Stade tunisien doit faire très très attention pour être déjà dans l'action que dans la réaction. Parce que la réaction, c'est souvent, vous êtes tributaire d'un but marqué ou d'une action de jeu. Et c'est déjà bien de vouloir gagner en faisant une réaction, en amenant un pénalty qui était par la VAR accepté, ce ouais. pénalty-là. Ben Youssef allait le tirer. Après, il y a eu un changement de tireur de pénalty. C'est Diallo, je ne sais plus son nom dont tu viens mm-hmm. de me dire, a eu le courage de tirer ce pénalty à un moment vraiment propice d'abord, mais en même temps un moment difficile. Parce qu'il suffit de la pression qu'il y a autour du tireur de pénalty de le rater, tout simplement.
1: Mmh, à propos du tireur, c'est Ndaye qui a marqué. Donc voilà, on a fait le tour pour cette cinquième journée. Je rappelle que la prochaine aura lieu le 17 octobre avec deux matchs qui ne seront pas disputés à cause des engagements de l'Espérance et du Club Africain. Les autres matchs prévus, ce sera Avenir Sportif de la Marsa et toi. Le club africain devait jouer contre le club athlétique bizertin, le club sportif d'Hammam Lif accueille la JSO, le club sportif sfaxien devait accueillir l'Espérance, Hammam Sousse accueille Ben Guerden, l'Olympique de Béja sera à Béja. L'Olympique de Béja sera à domicile devant l'Étoile. Et puis le Stade tunisien accueillera Zerzis. Sinon, l'Union sportive monastirienne accueillera Saqit Dair. Et là, c'est un match qui promet également.
0: Oui, aussi. Mais le fait que le match Hammam Lif... Hammam Lif GSO, ça mm-hmm. va être vraiment un match extraordinaire parce que Amin Elbeji et Shamseddine Zawed, les deux entraîneurs, deux futurs grands entraîneurs, ils sont capables vraiment d'assister à un super match.
1: À ne pas manquer. Voilà donc, à l'étranger, Haaland vient de marquer pour City contre Liverpool. Ouf. C'était la 65e minute, on en parlera tout à l'heure. Je rappelle que on parlera des foulées de la Marsa avec Jelal Ziedi tout à l'heure. On attend toujours son arrivée. Sinon, il y aura également Walid Keskes qui nous parlera de son projet, de son livre blanc qui parle de sport et qui amène des solutions. On en saura plus tout à l'heure avec Faisal Halali à la technique et puis Sofiane Benjima pour la production digitale. Moujib Ibrahim et Mourad Aher, ils vous disent à tout à l'heure.

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2: Les nouvelles de 18h, bonsoir. La chef du gouvernement a présidé hier un conseil ministériel restreint consacré à l'amélioration de la gouvernance des entreprises communautaires, à la simplification des procédures de création et au renforcement des mécanismes d'encadrement et d'accompagnement. La commission régionale des marchés publics de Bizerte a approuvé plusieurs projets publics pour un coût global avoisinant les 13 millions de dinars, dont la construction d'un club d'enfants à la FLAF pour un montant de près de 600 000 dinars. Les projets approuvés portent aussi sur des travaux d'aménagement et de nettoyage des jardins publics et des cimetières relevant de la municipalité de Bizerte, ainsi que sur la deuxième tranche des travaux d'aménagement et de revêtement des pistes et routes à la Sèche-Belle. L'agression génocidaire sioniste contre la bande de Gaza a fait 74 377 martyrs et 175 398 blessés, en majorité des femmes et des enfants, depuis le 7 octobre 2023, selon un nouveau bilan communiqué aujourd'hui par les autorités sanitaires palestiniennes. Une frappe aérienne saoudienne a touché ce dimanche l'aéroport international de Sanaa, dans la capitale yéménite tenue par les Houthis, alors que des opérations aériennes intensifiées ont pris pour cible des zones contrôlées par les Houthis à travers le pays. Alors que la semaine s'annonce sous haute tension policière, le mouvement lycéen se structure avec la volonté d'atteindre Matignon en France. En parallèle des syndicats, une coordination nationale lycéenne s'est réunie à Paris afin de mieux articuler la mobilisation et préparer la suite. Le bureau de l'Organisation mondiale de la santé en Tunisie souligne à l'occasion de la journée mondiale de la santé mentale le 10 octobre de chaque année l'importance du soutien psychologique aux personnes passant par des périodes de détresse psychologique. L'organisation rappelle l'importance d'une écoute sans jugement, sans critique et qui ne minimise ni leurs émotions ni le mal-être qu'ils expriment. Merci, prochain rendez-vous à 19h.
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0: Et c'est reparti. Pardon. Et c'est reparti, j'ai un chat dans la gorge, comme on dit. Et c'est reparti pour la deuxième heure de haut niveau, toujours avec Mounjib Ibrahim et Mourad Ayari au studio 1 de RTCI. Et puis avec nous, Mounji, un invité, un revenant, un ami qui a déjà eu la possibilité de venir ici avec nous, toujours dans le cadre de haut niveau, toujours pour parler de marathon. Il s'agit de Dr Jalel Ziedi avec nous. Donc, pour parler des foulées vertes du don d'organes, marathon qui sera organisé dimanche prochain, dimanche 18 octobre. Mounji, est-ce que tu cours encore? Tu fais du sport?
1: Non, ça fait un moment que je ne cours pas, malheureusement. C'est, quand
0: mais,
1: on
0: mais
1: voit...
0: un sportif comme toi, avec la ligne que tu as, tu as gardée...
1: J'ai gardé une hygiène de vie, mais en Tunisie, malheureusement, quand on passe après la carrière, c'est toujours difficile d'être bien organisé dans les clubs au niveau vétéran.
0: Ouais.
1: Mais en Suisse, on faisait l'entraînement le mercredi, on jouait le match le vendredi. Et après, on fait les sélections, les matchs au niveau du classement pour jouer avec toutes les régions. Et c'est un public extraordinaire.
0: Alors, docteur Jalel Ziedi, bon retour au studio 1. Tu l'avais pas laissé ainsi, je pense.
2: Tout à fait.
0: Il a changé.
2: Exactement.
0: En mieux.
2: En mieux toujours. Tout d'abord, je tiens à vous remercier, cher ami Simourad,
0: pour cette
2: invitation.
0: C'est un plaisir.
2: D'autant plus que je suis un jeune qui a grandi en écoutant les ondes de RTCI. Donc, lorsqu'on était jeune, c'était la seule échappatoire pour écouter de la musique.
0: C'était la meilleure, et c'est encore la meilleure des radios.
2: Exactement. Voilà.
0: Ouais.
2: Donc,
0: Jalel Ziedi, médecin, on peut connaître la spécialité, le parcours, ce que vous...
2: D'accord. Donc, tout d'abord, je suis docteur Jalel Ziedi, je suis professeur en chirurgie cardiaque et le directeur général du Centre national pour la promotion de la transplantation d'organes. Donc aujourd'hui, on va parler des foulées vertes.
0: Mm-hmm.
2: Les foulées vertes sont la course pour le don d'organes.
0: Mm-hmm.
2: C'est dans le cadre de la célébration de la journée mondiale qui est le 17 octobre du don d'organes. Et comme d'habitude, maintenant, c'est devenu une habitude.
0: C'est pas la première fois, c'est pas la première édition.
2: Non, c'est la énième, on va dire énième pour ouvrir les portes vers autre horizon. Donc, c'est une tradition maintenant, cette course, qui est une course qu'on veut sur deux plans. Une course plutôt familiale et juste pour le loisir, de 1 et 5 km. Et une petite course pour les semi-professionnels, voire les professionnels, celle de 10 km avec un parcours très agréable cette année au niveau de la Marsa, la course principale.
0: Mm-hmm.
2: Mais... L'événement le plus important cette année, c'est la décentralisation de cette activité. Et ici, je vais parler que c'est une journée unique sur le plan national. Les 24 gouvernements vont courir pour la même cause. Et ici, je tiens à remercier
0: toutes
2: les directions...
0: Et donc, il va y avoir 24 courses.
2: Exactement, toutes les directions générales régionales de la santé qui organisent sous notre tutelle. Donc, je rappelle que le CNPTO, c'est une direction qui est sous tutelle du ministère de la Santé. Donc, on n'est pas ni un organisme civil, ni une société savante, ni rien. Non, ça fait partie de l'administration du ministère de la Santé. Et sous l'égide du ministre de la Santé, et ainsi que les ministres, bien évidemment, de la Jeunesse, des Sports et de l'Intérieur, vu qu'ils nous accompagnent chaque fois dans nos courses. Donc cette année, on a essayé, et en collaboration aussi avec l'équipe sportive de l'armée, d'accord. Donc on va faire dans les 24 gouvernorats une course pour le don d'organes, pour la sensibilisation du grand public, qui est un rôle fondamental du CNPTO, l'organisme que je représente.
0: Avant de parler du don d'organes en Tunisie et de savoir et de connaître la situation, on parlait de la course. Il s'agit de trois courses, trois compétitions en une, 1 km, 5 km et 10 km. Et donc, c'est réservé à des âges différents.
2: Non, c'est gratuit et c'est ouvert pour tout le monde. Donc, juste une inscription.
0: Ah, c'est pas le 1 km pour les enfants, le 5 km pour les moins.
2: S'il y a des adultes qui vont faire 1 km, il n'y a pas de souci.
0: Il n'y a pas de souci.
2: On trouve parfois des enfants de 6-7 ans qui font la course de 5 km aussi.
0: D'accord.
2: Donc, on peut tout avoir et tout voir. Donc,
0: le parcours ?
2: le parcours cette année, c'est au niveau de la Marsa. Mmh. Et bien évidemment, chaque direction régionale a son propre parcours. Et je tiens à remercier tout l'élan de solidarité qui s'est tenu pour réussir cet événement. Et je remercie tous les intervenants dans ce domaine parce que le don d'organes, c'est une culture.
0: Ouais, et donc, le don d'organes en Tunisie, on en est où ?
2: On n'est pas le meilleur élève, on n'est pas le dernier élève de la classe.
0: D'accord, voilà. On n'est pas
2: pour résumer la situation.
0: Le cancre, on va dire.
2: Voilà, mais franchement, on est sur une courbe ascendante. Et la population tunisienne, c'est une population qui est réceptive pour le don d'organes. Il faut
0: mais
2: que...
0: on a évolué quelque part.
2: Bah, chaque année, on est en train d'évoluer. Et le plus important, comme j'ai bien dit tout à l'heure, c'est une culture de don. C'est pas une imposition du don, ni une formalité pour le don. C'est une culture du don, c'est une culture d'altruisme. Il faut aider l'autre pour sauver la vie d'autres personnes. Il ne faut pas s'écarter de notre but objectif terminal, c'est d'aider des gens qui sont en insuffisance rénale terminale, qui font de la dialyse 3 fois par semaine, des malades en insuffisance hépatique qui risquent la mort à tout instant, des malades en insuffisance cardiaque qui ne peuvent plus vivre, donc qui ne peuvent plus assumer leur quotidien.
0: Ça, vous venez d'évoquer et le cœur, et les reins, et le foie.
2: Oui, et le poumon aussi. Oui. Aussi la cornée, il ne faut pas oublier la cornée, parce que le don de cornée, il permet aux gens de rétablir leur vision et une réinsertion sociale, surtout pour les étudiants qui vont lire, pour les gens qui vont travailler. Et la vision, c'est un truc important.
0: C'est toujours difficile de venir demander à une famille, à des gens qui viennent de perdre un être cher, s'ils sont disposés à donner...
2: Tout à fait. Tout à fait. C'est pour cela qu'il faut
0: Est-ce que l'approche est toujours la même ? Est-ce qu'on a trouvé des solutions ?
2: L'approche commence dès la prise en charge du défunt. Lorsque la famille du défunt entre en symbiose avec l'équipe médicale, lorsqu'on fait tout pour pour traiter le défunt, c'est-à-dire on a tout fait comme exploration, comme moyen pour essayer de sauver le défunt avant sa mort, ça commence ici la relation entre le médecin et la famille du défunt. S'il y a une bonne qualité de prise en charge, une bonne entente, une bonne explication pour l'évolution du patient, et dès le départ... On évoque la gravité des choses pour la famille. Donc, c'est généralement des sujets jeunes qui ont un trauma crânien suite à un accident de la voie publique ou bien un accident vasculaire cérébral. Donc, c'est des patients qui étaient auparavant normalement, entre guillemets, sains et qui vont subir brutalement une mort. C'est juste un motard qui n'a pas pris sa casque et son casque et il a chuté sur la route.
0: Et
2: c'est juste une plaie au niveau de la tête. Tout le corps va bien. Donc, ça, c'est franchement donc, le cas caricatural de la chose. Et franchement, donc, il faut discuter de cette perspective en dehors des moments de la douleur, en dehors des moments de tristesse et du deuil que subit la famille après. C'est pour cela qu'on essaie de discuter avec les... il faut que le citoyen discute de ces sujets en dehors, donc à tête reposée. Et franchement, je reviens toujours, il ne faut pas s'écarter du sujet. Ce n'est pas un problème ni de procédure légale, ni de moyens thérapeutiques, ni rien. Il faut revenir toujours au malade en souffrance qui attend l'organe. Mmh. Et ça, je pense que chacun de nous a quelqu'un dans sa famille qui va 3 fois par semaine se faire une dialyse pendant 4 heures. Et la dialyse, ce n'est pas un truc facile.
0: Ah bah ça conditionne toute une vie.
2: Exactement. Donc, il ne peut plus vivre, il ne peut plus sortir, il ne peut plus voyager, il ne peut plus manger ce qu'il veut. Je vais vous donner un exemple. Par exemple, au cours de cette année, donc, il y a eu une chaleur intense en été. Malheureusement, l'insuffisant rénal ne peut pas boire 3-4 litres par jour. Hein. Et sinon, il risque l'OAP, il risque donc, la surcharge hydrique. Donc, vous vous rendez compte, un élément basique, instinctuel, disons, donc boire de l'eau, donc, pour lui, c'est un élément très, très important. Donc, il ne peut pas le faire. Je ne vais pas parler des enfants insuffisants rénaux qui ne peuvent pas grandir, qui ne peuvent pas suivre une croissance normale, qui voient leurs frères et sœurs grandir, ou bien les enfants de la même cité grandir, jouer dans la rue, et eux, ils sont fatigués par la dialyse, ils ne peuvent plus avoir une vie écolière classique. Ils sont absents 3 fois par semaine pour faire de la dialyse. Donc tout ça, c'est à prendre en considération, et c'est pour ça que je dis le summum de l'altruisme, c'est le don d'organes.
0: Absolument.
2: Et je ne pense pas qu'il y a un autre élément dans la vie qu'on peut donner mieux qu'un cœur, un foie ou un rein, je pense.
0: Manger, vivre avec le cœur de quelqu'un d'autre, ça doit être quelque chose.
1: Oui, et en même temps, ce qui est incroyable, c'est que Dr Jelal Ziad vient de donner une leçon, c'est comment faire passer le message. Et je suis sûr que ses paroles sont convaincantes et on est ébahi le fait de l'écouter déjà. Et parce que le problème qu'il y a, c'est qu'on ignore certaines choses dans la vie de tous les jours. Et on le voit même à l'étranger, ceux qui sont en train de faire à ce niveau-là. Et moi, j'estime qu'aujourd'hui, quand on a Dr Jelal Ziadi vraiment de cette manière-là agir et réagir, et en même temps, trouver la facilité de convaincre les personnes. Et c'est vrai que souvent quand on entend parler, c'est pas la même chose quand c'est en direct, et les gens apprécient après cette réaction, et cette réaction qui redonne la vie à quelqu'un d'autre. Moi, j'estime que je ne peux que vous féliciter, docteur, et merci beaucoup, comme disait Khalil Gibran, merci d'être là, merci d'être vous. Et c'est ça qui est bien, et je suis convaincu d'une chose, c'est que les Tunisiens ont toujours besoin d'être écoutés et de savoir faire passer le message.
0: Docteur Jelal Ziadi, vous voulez bien nous rappeler le rendez-vous,
2: la course ? Je vais vous rappeler deux trucs. Le premier élément, c'est la course, c'est le dimanche prochain, donc ce sera à 8h du matin. Il y aura bien évidemment les préparatifs.
0: On peut pas faire un peu plus tard, 9h pour les lève-tards ?
2: Non, il faut courir tôt. Le monde appartient à ceux qui se lèvent tôt.
0: Oui.
2: Ça, c'est sur le plan course. Et la deuxième chose que je vais rappeler, c'est que le don d'organes, c'est un don anonyme, transparent, équitable pour toutes les tranches sociales et transparent surtout. La deuxième chose, c'est qu'il n'y a pas de trafic d'organes en Tunisie. Et,
0: Dieu merci.
2: Et c'est un élément très important. La troisième chose, c'est que la réglementation tunisienne ne datant pas d'hier, elle date de 91 avec la loi qui régit tout le don d'organes, la loi 91-22.
0: Et puis,
2: c'est une loi qui est très avant-gardiste par rapport à 100 ans. Et jusqu'à maintenant, on utilise cette fois et elle est applicable, la loi de 91-22. Et elle donne tous les droits à chaque personne. Elle doit le don, le droit au donneur, le droit au receveur. Et
0: Sinon, on est en bonne santé et on a envie de donner son cœur en cas de départ prématuré. On peut le mentionner sur la CIN.
2: Le mentionner sur la carte d'identité nationale selon la loi 99. Donc la loi 99 stipule que tout citoyen tunisien peut stipuler qu'il est donneur de tous ses organes.
0: Et ça, donc, ça facilite quand énormément. Quand il renouvelle sa carte d'identité,
2: c'est gratuit.
0: On peut le mentionner.
2: On fait rien, la procédure est tellement facile. Et là, je remercie donc la direction de la police technique qui nous assiste chaque fois pour dans nos campagnes de sensibilisation. Et la mention de donneur est très facile à faire. Donc, il faut juste remplir un papier au niveau du poste de police sans signature légalisée. La signature légalisée, elle est faite par le poste de police lui-même. Donc, il n'y a pas de déplacement. C'est gratuit. Le changement du statut est gratuit. Il n'y a aucun timbre ni aucune formalité à faire. Et j'invite tout le monde donc à se prononcer avant leur mort. Donc, discuter avec la famille. Respecter ceux qui ne veulent pas.
0: Ouais.
2: Ça, c'est l'éthique médicale.
0: Ouais, voilà.
2: Je suis médecin. Je suis président du conseil régional de l'ordre des médecins. Donc, l'éthique est primordiale dans mon activité. Donc, il faut respecter les choix de chacun.
0: Il ne faut pas insister.
2: Exactement. Il faut respecter les choix de chacun. Nous, notre rôle, c'est de lui expliquer l'avantage. Le rôle du médecin, c'est d'éclaircir les éléments sombre dans cette histoire. Sinon, chacun est responsable, chacun peut choisir ce qu'il veut, mais sur des bases scientifiques et non pas sur des paroles dans l'air. Donc, avant de terminer, je voudrais saluer toutes les équipes médicales qui travaillent dans ce domaine de greffe. C'est un domaine un peu spécial et sensible. Donc, on a toutes les compétences tunisiennes sont disponibles pour réussir ça et pour réussir toute la greffe, tant sur le plan humain que sur le plan ressources humaines paramédicales, que je tiens à féliciter aussi et remercier tous les infirmiers, les aides-soignants, les pharmaciens, les biologistes qui travaillent avec nous, donc les chirurgiens, les médecins qui traitent ces patients-là. Et sur le plan technique, tous les moyens techniques sont disponibles, ainsi que les médicaments et les thérapeutiques. Le seul obstacle pour le don d'organes en Tunisie, c'est le nombre de donneurs sur lequel on travaille. Et le seul moyen d'augmenter ce nombre, c'est la sensibilisation et rien d'autre que la sensibilisation.
0: Merci beaucoup, docteur Jalel Zedi. Je rappelle, avec nous au studio 1 de RTCI, avec Mojib Ibrahim et moi-même, pour nous présenter les foulées vertes de Tunis, courir tous ensemble pour le don d'organes. Marathon qui aura lieu donc dimanche prochain, dimanche 18 octobre à partir de 9h.
2: Cette année,
0: trois courses
2: en Tunisie, pas Tunis.
0: En Tunisie et pas Tunis. Oui.
2: C'est les 24 gouvernorats.
0: 24 gouvernorats, 1 km, 5 km et 10 km. Je pense que pour moi, ça sera 1 km. Et pas voilà, plus.
2: Baby.
0: Merci beaucoup, docteur. Alors, vous avez choisi un titre.
2: Oui, j'ai choisi Hero.
0: Pourquoi Hero? De Maria Carré.
2: Exactement. Pourquoi Hero? Parce qu'il y a des héros silencieux qui sont morts, qui ont donné leurs organes. C'est les seuls héros dans cette situation et dans cette histoire. Et c'est des gens, je suppose, que leur famille a bien fait de leur octroyer, donc d'octroyer leurs organes. Et ça reste toujours, lorsque des malades viennent après vous dire que chaque matin, Netraham, pour celui qui m'a donné l'organe, et je vis parce que celui qui est mort, il m'a donné
0: m'a
2: son organe.
0: Ça,
2: c'est les vrais héros de cette manifestation.
0: Et je partage ce choix du docteur Jalel Zedi. Nous, on continuera tout à l'heure, après ce titre, Monji, pour parler d'un ouvrage, un livre blanc, écrit par notre invité ici présent de l'autre côté, à côté de Faisal Haleli, qui est à la technique. Vision Sport, ce sera le titre de cet ouvrage. Il se projette jusqu'en 2035. Il propose des solutions pour sauver le sport tunisien qui est malade. Il faut se le dire. On en saura plus après ces quelques notes de Maria Carré. Docteur Jalel Zedi, à la prochaine.
2: Merci.
0: Au revoir.
2: Et le don d'organes, c'est le don de vie.
0: Oui, très bien dit.
1: Fier de vous.

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1: Et Haut Niveau se poursuit, il est 18h31 sur les ondes de Tunis Channel International. Mounji, après avoir reçu Jelal Ziedi pour parler des foulées vertes de Tunis, courir tous ensemble pour le don d'organes, on va changer de sujet, on va parler d'un livre blanc. Un livre blanc qui n'a pas encore été édité, c'est à laisser, je ne sais pas comment le dire exactement, mais l'auteur va tout nous expliquer. L'auteur, c'est Walid Kiskes. Livre donc à éditer, du moins je l'espère. Il s'agit de Vision Sport 2035. Pour l'instant, comme je le disais, Mounji, c'est un livre blanc. Et j'ai voulu en savoir plus avec l'auteur en l'invitant au studio 1 de RTCI. Walid, qu'est-ce que c'est parmi nous? Walid, bonjour.
2: Bonjour, c'est Mounji, bonjour et bonjour aux téléspectateurs de RTCI.
1: Aux téléspectateurs et aux auditeurs.
2: Auditeurs, ouais, de, télé, c'est vrai.
1: Non, mais il y a également des téléspectateurs puisque le live existe.
2: Tout à fait.
1: Et donc, Walid, Vision Sport 2035, on a fait connaissance à travers le net, à travers quelqu'un que je connais et que tu connais.
2: On peut citer, hein, c'est
1: Béjim, merci beaucoup. Et donc, je me suis dit, pourquoi pas donner la parole à un citoyen lambda, on va dire,
2: oui,
1: qui n'est pas une célébrité, mais qui a une longue

0: c'est le basket, c'est le ping-pong, c'est le foot. Et heureusement qu'il y a le sport dans notre vie, en fait. Même si, bon, je n'ai pas eu la chance d'être un sportif de haut niveau, hélas, j'ai fait quelques management, mais c'est tout. Donc, je suis un véritable passionné, féru de sport. Et c'est vrai qu'à un moment, il y a 2 années de cela, je me suis dit, Walid, je suis aussi un peu critiqué, comme un peu
1: Ne
0: tout le monde, mais critiqué.
1: brûlons pas
0: Ouais,
1: les
0: d'accord.
1: étapes. Restons
0: Ouais.
1: avec votre
0: Parcours.
1: parcours et rapport avec le sport. Je
0: Oui.
1: sais que vous êtes un supporter du CSS,
0: Oui.
1: que vous avez fait partie des Socios,
0: En fait, membre fondateur de
1: membre
0: Socio,
1: fondateur.
0: en fait, de CSS France, qui était l'embryon quand on était encore étudiant à Paris. En fait, on voulait toujours œuvrer, faire quelque chose, donc pas uniquement supporter, faire des événementiels, rapporter de l'argent, mais que ce soit pas du one shot, que ce soit du récurrent. Donc, on a fait le plus grand concert à Sabalbé, c'était le Zénith de Paris. Et quand on est revenu, ben, on a pendant 2 années, avec un cercle d'amis, on a réussi à mettre en place Socios, le fameux Socios CSS.
1: Alors, le livre que je tiens là entre les mains, Monji, tu le vois certainement. Pourquoi ce livre qui traite de sport?
0: En fait, ce livre, c'est vraiment une grande frustration. C'est qu'en 2024, en juin, dans ma tête, il y a eu tellement de. Bon, 2024, mais c'était, comment dire, c'était un état des lieux. C'est que il y avait tellement de critiques que moi-même, je commençais à critiquer, mais sans rien. Je ne proposais rien. J'étais comme tout le monde, Facebook, LinkedIn. Et lui dit, écoute, Walid, t'as pas honte, tu critiques, mais propose quelque chose. Propose des choses concrètes, tu as. Donc, c'est vrai que de ma passion footballistique, de moi en tant que supporter, mais aussi en tant que manager, et de par mon travail, donc la gestion, le commerce, j'ai la chance. Je dis, écoutez, donc je vais faire un travail. Attention, ce livre blanc n'est absolument pas un travail doctoral ni un travail. Je suis amateur. Donc, en aucun cas, il va se substituer à un travail scientifique. Mais quand même, donc ça fait depuis 2 ans que je travaille avec des sources officielles, fiables. Je me dis, écoutez, je vais prendre l'état actuel, l'historique, et proposer des actions concrètes en relation avec notre économie, en relation avec notre mindset tunisien, pour proposer des actions concrètes budgétisées. C'est comme, en fait, ce que j'ai fait moi pour ma nation. Comme ça, il y a famille, qu'est-ce que toi tu peux faire pour le pays et pas l'inverse. Donc voilà, moi j'ai fait ce travail. Vous avez dit pourquoi il n'est pas encore livré, en fait. Je l'ai déposé au bureau d'ordre il y a un mois à la présidence de la République, au ministère des Sports, au CNOT. Et c'est HIB, donc je veux pas qu'il soit absolument pas payant.
1: Et pourquoi ne pas l'éditer? Pourquoi?
0: C'est une idée que vous me donnez faire. Donc si on trouve un mécène, mais attention, pas de récupération. Donc,
1: Ça peut être fait à compte d'auteur également.
0: bien sûr, bien sûr. Du moment que c'est gratuit, du moment parce que c'est que je voulais faire. C'est vraiment, c'est une action que je donne pour mon pays. Comme ça, demain, j'ai la conscience tranquille, j'ai fait quelque chose. Encore une fois, je le répète, ce n'est pas un travail scientifique, car il y a des chercheurs, il y a des docteurs pour ça. C'est dans leur métier. Et hélas, dans mes recherches, j'ai retrouvé qu'il y avait beaucoup d'actions, beaucoup d'œuvres, mais qui, hélas, se trouvaient dans les bacs, des thèses, des doctorats, mais qui restent, en fait, fermées et que
1: Et
0: personne
1: vous avez
0: n'utilise.
1: dépoussiéré, donc essayez
0: Ah oui, ah
1: de
0: oui.
1: faire quelque chose. Je peux lire sur la page de couve, je vous cite, pour une renaissance et une transformation durable du sport en Tunisie, faire du sport un levier stratégique de développement humain, économique et territorial.
0: Ben vous avez vu, en fait, la première lettre, on ne va pas faire table rase. La Tunisie, pas maintenant, le sport. La Tunisie, comme on dit, le sport sans sport a commencé bien avant l'indépendance, bien avant. C'est un mindset. Le Tunisien est un sportif. Le Tunisien a cette. On a la chance d'avoir une géographie, d'avoir aussi une ADN qui nous prédispose, en fait, à avoir de bons résultats. Juste si on est bien canalisé. C'est pas une question d'argent. L'argent est une composante. Donc la Tunisie de avant l'indépendance et après l'indépendance, on a des acquis. Même maintenant, actuellement, il suffit juste maintenant de ne pas faire table rase, de prendre les bonnes choses, mais de renouveler, parce qu'on là, on arrive à un fin de cycle.
1: Et il faut bâtir à partir des acquis.
0: Et quand on dit
1: Sinon.
0: les acquis, excusez-moi, c'est l'infrastructure et surtout les acquis humains. Nous avons encore la chance, je dis bien encore, d'avoir des personnes qui sont patriotes et qui sont prêtes. On a un exemple près de moi. Il faut juste les écouter et leur donner la chance aussi.
1: Alors, juste avant de donner la parole à Monji pour nous donner son avis sur ce que vous êtes en train de faire, ce que vous avez fait, est-ce qu'il y a vraiment un déclic? Un jour, vous vous êtes dit, Là, je vais écrire quelque chose.

0: Y a-t-il un événement, quelque chose qui a eu lieu, une déception, un ras-le-bol, je ne sais pas.
1: En fait, c'est même pas les résultats sportifs de notre équipe nationale ou ainsi de suite. J'ai eu la chance d'être manager de Oussama Mahlouli pendant 10 ans, 10 années.
0: Oussama
1: Oussama Mahlouli,
0: Mahlouli,
1: oui.
0: oui.
1: Donc c'est vrai que j'en ai vu des vertes et des pas mûres. C'est vrai qu'on se dit qu'on voit champion olympique, champion du monde. C'était un parcours sans rentrer dedans que tout le monde connaît, presque plus ou moins. Je me dis, mais pourquoi on se met les bâtons dans nos roues? Pourquoi tant, Matam? Alors dans d'autres, j'ai vu Michael Phelps, j'ai vu sa famille, j'ai vu les grands nageurs, j'ai eu la chance en fait. Le dopage, le tasse. Il y a des choses que je peux raconter en live, mais vraiment qui vont pleurer. Qui vont vraiment pleurer. Et d'un autre côté, je me dis, tourne sous l'aide. Excuse-moi, c'est le terme en Tunisie, enfin, parce que la Tunisie, si elle sort aujourd'hui des champions, c'est que, hélas, c'est une volonté individuelle. Et uniquement individuelle. Donc imaginez-vous si c'était collectif. Vous m'avez dit, oui, c'est vrai que pour moi, à part dans les résultats, ainsi de suite, il y a quelque chose qui m'a vraiment fait mal au cœur, qui me fait toujours mal au cœur, c'est notre stade de Manza. Parce que j'ai eu tellement de souvenirs, tellement de magnifiques souvenirs,
0: Ah, on a tous
1: tellement de
0: de
1: magnifiques, que ce
0: beaux
1: soit
0: souvenirs.
1: sportivement ou culturel. Michael Jackson, la finale de l'Espérance, même si je suis ici, j'ai la chance,
0: Contre
1: l'Espérance de
0: Jamel.
1: Zamalek, j'ai eu cette chance aussi. Et j'ai eu tellement. Bon, stade de Manza, c'est un exemple. Parce qu'on a aussi le mail, on a trouvé. Mais ça, c'est pour vous dire, s'il restait comme ça. Dans d'autres pays, il ne resterait même pas direct. Mais bon, heureusement, là, il y a l'espoir, c'est qu'on
0: Il
1: est.
0: paraît que c'est en train de bouger. Monji, une initiative comme ça d'un citoyen lambda pour essayer d'apporter des solutions en sport, au sport tunisien qui est malade. Et là, je parle des sports individuels et collectifs. C'est tous dans le même panier, on va dire.
2: Oui, parce que ce pays, il est extraordinaire. Je suis subjugué à l'idée de l'écouter et parler de cette manière-là, de la vision et d'être visionnaire. Mais peut-être qu'il y a des personnes qui vont certainement reprocher quelque chose, c'est-à-dire pourquoi attendre si longtemps? Parce que pendant longtemps, comme il parlait, Khouna Walid, c'est qu'il y a eu énormément de gâchis au niveau des compétences des sportifs.
0: Gâchis et du temps
2: Et
0: perdu.
2: de temps perdu. Ces parents-là regrettent ces moments difficiles. Même Oussama El Mellouli, que c'est mon voisin et que je connais très bien ses parents, il a passé par des moments très difficiles. Heureusement qu'il y avait la présence de Khouna Walid. Mais j'estime que la Tunisie, c'est un potentiel énorme. Et quand vous parlez d'un pays avec un potentiel énorme, automatiquement, les critiques sont souvent acerbes quand on ne fait pas ce qu'il fallait faire. Parce qu'aujourd'hui, il y a eu un gâchis énorme. Qu'a-t-on fait à Oussama El Mellouli sans la présence de ses parents, sans la
1: Notre
2: présence de
1: présence.
2: Walid? Je suis au courant de tout. De tout. Et heureusement, parce que on dit toujours, disons
0: Disons
2: qu'il te.
0: que les succès sont toujours le fruit d'efforts personnels
2: Et l'entourage.
0: et de l'entourage du sportif, de l'athlète. Sinon, ce qui
2: Monsieur
0: concerne les
2: Walid a eu
0: instances,
2: la chance,
0: elles sont
2: c'est
0: toujours
2: que c'est
0: à côté de la plaque,
2: un
0: comme on dit.
2: sportif individuel, et en plus il a des parents, il a sa maman et son papa que je connais super bien. Donc heureusement l'entourage de Oussama El Mellouli qui a fait que. Mais malheureusement en Tunisie on a cette haine envers l'autre, envers le succès de l'autre, cette ingratitude qui vraiment nous moi ça me m'horripile tout ça, parce que aujourd'hui
0: C'est de la jalousie,
2: c'est
0: peut-être.
2: mais c'est dans tout, on est jaloux de tout, même d'une belle voiture ou d'une et j'estime que
0: On
2: c'était.
0: se dit jamais, je vais avoir une voiture comme celle de Ben Brahim, mais on se dit, comment il a eu
2: Ils se
0: pour
2: rendent pas
0: l'avoir?
2: compte, ils se rendent pas compte du potentiel de ce pays. Dans ce pays, on a l'impression qu'on n'aime pas les compétences, plutôt les incompétences. C'est plutôt au relationnel qu'on met quelqu'un à un poste qu'il ne mérite pas. Et qu'on arrête aujourd'hui de parler de formation. Il faut plutôt la destruction de la carrière de nos sportifs. Mais si Oussama El Mellouli a eu la chance d'avoir des parents et d'avoir Monsieur Walid à côté de lui, tous n'ont pas eu cette même chance parce que le potentiel est là. Moi, je dis toujours à ces sportifs, quand on vous critique, soyez heureux. Pourquoi? Parce qu'ils savent que vous êtes capable d'aller plus loin, d'aller plus haut. Il faut se méfier quand on ne vous parle pas parce qu'ils savent, ils connaissent vos limites. Donc vous ne pouvez pas aller plus loin. Et c'est ça peut-être que les personnes qui nous écoutent vont aussi penser, pourquoi n'avoir pas fait ça avant ? Parce qu'il y avait aussi un potentiel, mais c'est jamais trop tard. Ce qui m'a fait plaisir, moi, c'est de regarder cette vision pour 2035.
0: Alors c'est ça qui est extraordinaire. C'est du long terme, on va dire. Ce n'est pas du moyen terme, c'est pratiquement une dizaine d'années. Quelles solutions préconisez-vous ? Et puis, quelle est la priorité des priorités pour commencer l'opération sauvetage ?
1: Voilà. Donc, en fait, comme je dis, donc c'est du long terme. Parce que pour travailler, il y a une génération qu'il faut. Il y a une génération, car en fait, c'est toute une chaîne, le sport. Le sport, ce n'est pas que l'athlète. L'athlète, c'est un maillon pour réussir. Les médias, le manager, les fédés, les médecins du sport, l'école, l'université. Donc, en fait, c'est toute une chaîne pour réussir. Bien sûr, la famille, l'entourage. Donc, en fait, tout cela, ça se retrouve. Donc, j'ai essayé de conseiller dans 11 grandes, on va dire, des solutions avec des projets. Donc, la première des premières, la mère des mères, la mère des batailles, c'est le fameux texte législatif réglementaire. Aujourd'hui, les lois qui régissent les ONG, les sportifs, c'est de 1990. Quand c'était en 90, c'était très bien. C'était à date et c'était au bon moment. Mais maintenant, ça devient un frein. Donc aujourd'hui,
0: c'est anachronique.
1: Voilà, donc soit on est amateur et c'est bien, on assume. On ne peut pas être amateur et professionnel. Donc,
0: il faut changer les
1: voilà,
0: textes.
1: Voilà, donc aujourd'hui, il faut changer les textes. Le business, aujourd'hui le sport, c'est du business. Ce n'est pas une honte de gagner de l'argent. Au contraire, on doit gagner de l'argent par le sport. Donc ça, c'est une. Donc changer et aussi avoir des investisseurs tunisiens comme étrangers. Excusez-moi. PSG, les Parisiens, ils n'ont pas donné leur joyau, le joyau de la couronne à des Qataris. Ils sont offusqués. L'Angleterre, toutes les équipes américaines, saoudiennes, c'est pas.
0: Et l'Italie est en train de suivre. Oui, l'Italie est en train de suivre.
2: Il se souvient, on en avait parlé de ça. Le seul pays où il n'est pas encore dans ce domaine-là, des investisseurs étrangers, c'est l'Allemagne et l'Italie. Mais ils sont en train
0: de
1: l'Italie voit le gap. Voilà, d'accord.
2: C'est extraordinaire.
1: Ouais. Donc il y a Ça, c'est la première chose, c'est la réglementation. Sans réglementation, bien sûr, il faut appliquer la loi aussi. Donc si on fait une loi, si après derrière on l'applique pas, ce n'est rien. Deuxième chose, c'est pas la tête, c'est les managers. Aujourd'hui, pour être président d'un club, manager, directeur marketing, c'est une spécialité. C'est un master, c'est un BTS, c'est un 2SS. Ils sont aujourd'hui, n'importe qui peut être manager, n'importe qui. Non, c'est une spécialité. Aujourd'hui, manager
0: de club. Ce n'est pas donné à n'importe qui.
1: Voilà, ça s'étudie.
0: C'est ce qu'il faut
1: préciser. C'est une gestion, le master sportif. Aujourd'hui, il faut faire
0: des études pour y arriver.
1: Bien sûr, des études, manager. Il faut de l'expérience, des stages, du travail, de l'emploi. C'est pas comme ça, n'importe qui. Je vais être un président, je vais être un directeur marketing. Non.
2: On doit effacer aussi le relationnel pour avoir un poste quelque part. Il faut plus les compétences qu'autre chose. Tout simplement. Ouais. Et c'est comme ça qu'on avance.
1: Troisième chose, très important, le sport scolaire et universitaire. Très important. Très important, c'est la base de la base. Parce qu'aujourd'hui, qu'est-ce qu'on voit ? On voit que les académies privées pullulent. Mais ça, ce n'est pas la faute de ceux qui l'ont.
0: Moi, je confirme ce que vous êtes en train de dire parce que je me rappelle que les matchs de volleyball, de basketball et de handball dans les lycées, inter-lycées, le sport scolaire était d'un niveau beaucoup plus élevé que celui des clubs civils.
1: Et le scouting, ils faisaient où le scouting ? Les clubs de prom, ils allaient dans les écoles. Au contraire, ils connaissaient les éducateurs sportifs. Ils savaient et ils laissaient. Et avant, c'était normal qu'un joueur du CSS, par exemple, à Sfax, jouait avec le stade. Et après le dimanche, il jouait à Sfax. C'est normal. Donc, il faut remettre. Et en plus, amina sana in corpo sano, comme on dit. Donc, et même, il y a une loi qui interdit les jeunes d'aller, ne plus aller au café.
0: Ça, c'est du latin.
1: Voilà. Donc, c'est dire, bon, un corps sain, un esprit sain dans un corps sain. Donc, on recommence et avec une infra aussi. Il faut avoir des salles, ainsi de suite. Mais au moins, avoir les éducateurs sportifs. En plus, l'État tunisien a mis beaucoup d'argent pour former des milliers d'éducateurs sportifs dans les INEPS. La moitié sont au chômage. Mmh. Il y a
2: et
1: des
2: je,
1: postes.
2: Et je m'excuse.
1: Oui.
2: Khouyoulid,
1: bien sûr.
2: J'avais donné une idée, justement, à ceux qui sont. Ils viennent de les diplômes de l'INEPS et tout ça. Moi, j'estime qu'aujourd'hui, pour celui qui veut ouvrir une académie, il a le droit d'avoir l'académie et l'autorisation à condition qu'ils engagent déjà deux personnes sorties de l'INEPS. Parce qu'aujourd'hui, il y a beaucoup d'argent dans les académies à gagner, on le sait très bien, mais malheureusement, on n'y pense pas. Parce que vous avez aujourd'hui 10 à 12 000 qui sont issus de l'INEPS, je crois que c'est facile de leur trouver un boulot, tout simplement. Mais malheureusement, il met son cousin ou son frère...
0: Les problèmes de toujours.
2: Le relationnel. Malheureusement. Voilà. Et les compétences, on n'en a pas besoin.
1: Il y a aussi maintenant un quatrième point qui est... Bon, il y en a 11, mais je pense pas qu'on a le temps d'aller 11. Mais le quatrième point qui est très important, c'est la maintenance préventive. Je ne parle pas de la construction.
0: La maintenance préventive.
1: C'est-à-dire quoi ?
0: Des infrastructures.
1: Voilà. Aujourd'hui, dans la Tunisie, c'est pas vrai. On a une grande infrastructure, c'est pas vrai. Si on fait le tour.
0: Mais
1: après post-indépendance et après...
0: Très mal entretenu.
1: Voilà. Pourquoi ? Parce que dès qu'on fait un budget...
0: C'est une spécialité.
1: Bien sûr. Dès qu'on fait un budget, il y a un budget de construction. Mais après, il faut mettre...
0: Un budget
1: la maintenance
0: pour,
1: préventive. Pour, on laisse pas
0: pour,
1: casser.
0: Pour l'entretien.
1: Mais ça aussi, c'est un travail. C'était... Pourquoi la maintenance préventive ? Parce que là, je reviens au cinquième point. Si on a des... C'est encore une fois, on n'a pas besoin d'avoir des grands stades à 100 000, 200 000, d'avoir un truc luxe. Non, c'est jamais ça qui est créé. C'est pas vrai. Il faut avoir des stades qui sont à notre mesure. Il faut aussi avoir, par exemple, si on prend la région du KFC Liana, c'est des personnes qui sont de grande taille, qui ont une masse musculaire, le basket, le sus, qu'on voit dans les plages, le beach volley, tout ça. Si on va à Tozer, Gebs, on a la course, l'athlétisme. Donc, sans être. On peut faire de la planification, mais il faut savoir. Donc, encore une fois, ce n'est pas une question d'argent. C'est une question de planification. Donc, ce qu'on a maintenant, on fait ce qu'on a. Et si on doit construire, on construit intelligemment et selon, pas surdimensionné. Ben, donc, pourquoi aussi la maintenance privée est tellement importante ? Parce que pour le 5 avant, c'est le volet financier, ressources. Aujourd'hui, nos clubs, nos fédérations, à part un club en Tunisie, vivent sous perfusion de l'État tunisien. Or, l'État tunisien, on sait tous qu'actuellement, bon, c'est pas une banqueroute, mais presque. Donc, il ne faut pas être comme ça avec la main, donnez-moi. Il faut arrêter de pleurer. Aujourd'hui,
0: la mendicité,
1: il faut arrêter. Donc, je change. Je laisse le choix au club d'être professionnel et privé et de faire des événements, de ramener de l'argent. L'argent, ce n'est pas uniquement la billetterie. La billetterie en Europe, au Maroc, ce n'est même pas 10%, vous savez. C'est l'événementiel. Mais l'événementiel, il faut un lieu. Il faut des lieux.
0: Ouais.
1: Des lieux bien entretenus.
0: Bien entretenu. Voilà. Alors,
2: tant que ça appartient à la commune, les stades de football, vous n'avez droit à toucher à rien.
0: À rien.
2: Malheureusement. Ouais. Mmh. Autre chose aussi, les équipes de football doivent être des sociétés. Je ne dépense pas l'argent que je n'ai pas.
0: Ouais.
2: Malheureusement,
1: c'est la fameuse loi qu'il faut changer au début.
2: On se fait endetter à chaque fois.
1: C'est la première chose.
2: Et celui qui va hériter du club, il trouve des dettes et peut-être certaines dettes, il n'est même pas au courant, qui fait qu'aujourd'hui, on était un exemple même à nos amis marocains en 2004 qui rêvaient d'avoir un stade comme Rades, et aujourd'hui ils ont des stades, et aujourd'hui la Tunisie avec on n'est pas obligé de faire que des stades à 50 000 ou 60 000 spectateurs. On fait à Sfax, à Tunis, ok, mais les autres stades c'est 10 000, 15 000 maximum, et c'est faisable
0: pour les villes de l'intérieur. 18h52, Walid, très rapidement, vous avez adressé une copie, trois copies, dont une à la présidence de la République. Et dans ce livre, vous avez également adressé au président de la République une lettre.
1: Oui.
0: Est-ce à dire que la volonté de corriger, réparer, relancer le sport en Tunisie et en faire une priorité doit venir d'en haut ?
1: Pourquoi ? Oui, elle doit venir d'en haut, bien sûr. Pourquoi ? Parce que le sport, c'est une industrie sportive. On investit, ce n'est pas une demande, une dépense. Aujourd'hui, on voit le sport comme une dépense. Et c'est ça le problème. Au contraire, le sport, c'est première chose, la santé. Quand tu dépenses un dinar dans le sport, c'est 10 dinars que tu gagnes en maladie. Et ça, il faut... Ça doit rentrer. Mm-hmm. Parce que je parle aussi dans le livre de l'importance de la médecine sportive. Ben, de une. Après, tu as l'image de tourisme. Un sportif, une équipe, un résultat, aucune campagne publicitaire ne peut faire. Comment on fait ? Aucune. On fait des milliards, 10 milliards, mets le 1/10 dans une région d'un truc et tu auras l'effet communication, un champion. Deuxième chose, pourquoi encore industrie sportive ? On parle d'événementiel sportif. Il faut que l'État tunisien actuellement oblige les fédérations à reprendre ce qu'on appelle la diplomatie sportive. On doit avoir des Tunisiens dans les instances sportives comme avant, dans les années 50, 60, 70, 80, 90. Le dernier en date, Aloulou, qui était à la FIFA après Ushibou. On doit avoir des Tunisiens, c'est une obligation. Ben, il faut placer nos pions, comme on dit. Pourquoi ? Pour ramener les événements en Tunisie, parce que chaque événement, ce sont des devises qui rentrent dans le pays. Mm-hmm. Tout fait le monde. À part que ton équipe, elle a une chance.
2: Et on peut être numéro 1.
0: On peut numéro 1. Je dois être...
1: Bien sûr.
0: comment dire, un peu sévère oui, avec vous, oui. parce qu'il est déjà 18h54. C'est... J'ai préparé beaucoup de questions. c'est 360 pages. Vous avez écrit tout ça en 2 ans, vous m'aviez dit. Oui. C'est un petit pavé. Donc, je sais que vous avez eu recours à l'intelligence artificielle pour apporter des solutions aux problèmes que vit le sport tunisien. Et c'est-à-dire que l'humain n'est pas capable ou n'est plus capable de faire ce qu'il doit faire tout seul.
1: Surtout pas, attention, surtout pas. Tout le texte, la rédaction, les idées sont miennes. Par contre, quand est-ce qu'il y a aide pour avoir les sources, pour trouver d'autres sources, le travail de recherche, parce qu'un travail, ça, peut-être, normalement, c'est 4 ans, 5 ans. Mm-hmm. Les sources, le briefing, mais attention, il faut toujours recouper.
0: Ça fait gagner du temps.
1: Du temps, mais c'est toi qui commandes l'IA et pas l'inverse. L'IA, il faut savoir la maîtriser, il faut être formé, parce qu'on sait que l'IA, d'où vient l'IA ? Ce sont des états. Ouais. Derrière. Et les sources qui proviennent, c'est eux. Donc l'IA, ça sert à structurer, ça sert à la mise en forme, mais jamais elle doit revenir. Parce que l'IA, elle ne connaît pas le potentiel que tu as vécu quand tu étais petit, quand tu étais jeune. Il n'y a pas le côté humain, parce qu'en fait, la Tunisie, il faut comprendre. Si c'est uniquement de l'argent, on n'est pas la Chine, on n'est pas Singapour, on n'est même pas le Maroc. On est tunisien. On a un moule qui est spécifique, qui est unique au monde. Des choses qui... Vous savez, je dis un truc. Au Japon, actuellement, il y a un doctorat. Vous savez qu'un doctorat en quoi ? Et c'est sérieux. Qu'on a eu le champion du monde de natation en Australie récemment. Comment un petit pays, excusez-moi le terme, hein, de merde, passe pour eux, hein, de à peine 11 millions avec une seule piscine olympique, peuvent deux fois de suite sortir un champion de natation qui est en 1500 brasses, qui est la plus dure spécialité au monde. Les Américains, Australiens ne peuvent pas. Comment?
0: Et ça, c'est le miracle tunisien.
1: C'est ça. Mais jusqu'à quand ?
0: Et le miracle tunisien, c'est aussi celui qui va vous dire que le programme prend fin à l'instant.
1: Voilà.
0: voilà. Donc, Monji, Vision Sport 2035, j'espère le voir dans les librairies.
1: Merci à Sponsor qui veut Mécène, Marbet.
0: Ben voilà, donc, nous, on a fait notre part. Voilà. C'était intéressant, on aurait pu parler pendant des heures. Monji, je te retrouve dimanche prochain, fidèle au poste. Toujours avec le même plaisir. Walid, c'était un plaisir pour nous également. Peut-être à très très bientôt, parce qu'il y a beaucoup à dire de ce livre et dans ce livre. Faisal Halali, c'est notre chef d'orchestre à la console. Et puis Sofiane Benjima, que je salue, pour la production digitale. Mourad Ayari vous souhaite une excellente semaine, excellente semaine Monji, excellente semaine Walid.
1: Merci, à vous aussi.
0: Et puis je vous donne rendez-vous jeudi à partir de 15h, toujours pour le programme en langue italienne. À très bientôt.

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2: Bonsoir. Le nombre d'accidents de la route en Tunisie a enregistré une baisse de 12,47% jusqu'au 8 courant par rapport à la même période de l'an dernier, selon les statistiques publiées sur le site officiel de l'Observatoire national de la sécurité routière. Au total, 3742 accidents ont été recensés depuis le début de cette année contre 4275 durant la même période de 2025, soit une diminution de 533 accidents. Seulement, cette baisse s'accompagne d'une hausse du nombre de décès sur les routes. Le club sportif d'Hammam Lif a décroché son premier succès de la saison en s'imposant sur la pelouse de l'Étoile du Sahel 1-0, tandis que le stade tunisien et le AS Zarzis ont signé des victoires précieuses cet après-midi à l'occasion des matchs de la 5e journée du championnat de la Ligue 1 de football professionnel. Une journée d'études consacrée à l'examen de la proposition de loi organique relative aux structures sportives sera organisée le 19 de ce mois par l'Académie parlementaire. Il s'agit d'une rencontre qui portera sur la version amendée du texte, actuellement en cours d'examen au sein de la Commission de l'éducation, de la formation professionnelle, de la recherche scientifique, de la jeunesse et des sports de la RP. Les discussions devront s'inspirer des avis des experts et des acteurs du secteur dans le but de finaliser l'examen des dispositions de la loi et de procéder au vote. Dans le monde, les Houthis revendiquent des attaques de drones et de missiles sur des aéroports et des sites énergétiques saoudiens et les hostilités transfrontalières continuent de s'intensifier. Plusieurs milliers de personnes ont manifesté à Londres pour réclamer l'arrêt des frappes sur la bande de Gaza, 3 ans après le début de la guerre. Nous sommes ici pour marquer 3 ans d'un génocide en cours à Gaza et pour appeler le gouvernement britannique à prendre des sanctions totales contre Israël, a expliqué la directrice du mouvement Palestine. L'astronaute française Sophie Adnaud a confié être passée par toutes les émotions humaines pendant ses 8 mois dans l'espace, une expérience aussi éprouvante physiquement depuis son retour sur Terre, a-t-elle dit lors de sa première apparition publique. Le retour, c'est un cocktail d'étonnantes émotions, a-t-elle déclaré, évoquant à la fois la joie du retour et les difficultés physiques liées à la réadaptation à la gravité terrestre. Depuis la Station spatiale internationale, elle explique avoir pris du recul face aux tensions qui agitent la planète et la fragilité de cette dernière. Là-haut, il n'y a pas de division ni de frontières, a-t-elle dit. On voit juste une précieuse planète que nous partageons tous. Le premier jour du mois de Jumad al-Awwal de l'an 1448 de l'Hégire correspond à demain, lundi 12 octobre, a indiqué ce soir le mufti de la République. Merci, l'information revient à 20h.

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2: Bonsoir. À l'occasion de l'Octobre Rose, une journée de sensibilisation placée sous le signe de la prévention, du dépistage, de l'écoute et du partage, se tiendra mercredi à Tunis, à l'initiative de la Société tunisienne de psycho-oncologie, en partenariat avec une clinique privée de la capitale. Des psychiatres, des oncologues et des chirurgiens seront présents pour échanger autour du parcours de soins, du vécu de la maladie, des émotions qu'elle suscite et de la place essentielle des proches dans l'accompagnement des patientes. Dans le monde de l'Arabie Saoudite et sur le qui-vive, les Houthis du Yémen ont renouvelé ce dimanche leur menace de frapper les aéroports et l'espace aérien saoudien au lendemain d'une attaque contre l'aéroport de Riyad qui a fait 12 morts, la plus meurtrière en 10 ans dans le royaume. Au moins 139 personnes ont péri, 84 autres sont portées disparues à la suite du naufrage d'une embarcation de fortune au large de Djibouti. C'est ce que fait savoir l'Organisation des Nations Unies aujourd'hui. L'embarcation transportait 305 personnes de Djibouti vers le Yémen. Le mondial de l'auto débute demain lundi à Paris avec plus de 60 marques présentes, dont un tiers de chinoises, dans un climat complexe entre une crise industrielle profonde et des records de vente de voitures électriques. Une exposition collective intitulée « Saveurs et amertume » réunissant 17 artistes modernes et contemporains autour de la thématique des nourritures terrestres et de la mémoire culinaire se tiendra du 15 courant au 29 novembre à la TGM Galerie de la Marsa. Fin de ce flash, bonne continuation et très belle soirée avec RTCI.
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21h passées de 7 minutes sur les ondes du Tunisie International. Mesdames, mesdemoiselles, messieurs, bonsoir. Bienvenue dans cet Acid Night du dimanche 11 octobre 2026. Ce soir en compagnie de Faisal Halali côté technique et une Babachir côté micro. On est ensemble et en musique jusqu'à minuit, comme tous les dimanches soirs. Alors, et en ce moment, on a un mois d'octobre extrêmement riche en événements culturels et ça fait plaisir, ça fait vraiment plaisir de retrouver autant de concerts, autant d'événements, autant de lives, autant de groupes qui se bousculent sur les scènes tunisiennes. Les JMC ont lieu en ce moment même avec un certain nombre de très beaux spectacles. La semaine dernière, il y avait notamment Jadel, hier soir, il y avait d'autres choses encore, la Syrie était à l'honneur. Et puis, en ce moment, il y a également le Mela Rock Festival et ça, c'est un événement qui fait plaisir. Troisième édition du Mena Rock, avec hier soir Seki Stolis notamment et Arakiri From The Sky qui se sont produits sur la scène live. Et puis ce soir, il y aura notamment Mass Hysteria qui se produira dans le cadre du Mena Rock. D'autres événements encore sont prévus. Jaoutouns dans les prochaines semaines avec notamment les concerts de Yasmine Hamden prévus le 25 octobre prochain, le concert de Trio Joublan. Je vous conseillerais fortement d'aller les voir si vous ne les connaissez pas, si vous ne les avez pas déjà vus sur scène. Ça se passera le 24 octobre prochain. Et puis Orange Blossom qui se produira à la fin du mois, ça sera le samedi 31 octobre. Sur la scène de l'IFEST, Arsal Fesh, du côté entre Romblassen et Tataouine. Très très belle expérience également que je ne peux que conseiller avec un des plus beaux groupes de ces 30 dernières années, Orange Blossom. Mais nous ce soir, ce qu'on va faire, on va découvrir et redécouvrir des titres ensemble. On va commencer avec Pink Floyd, que l'on va retrouver dans Shine On You, Crazy Diamond. Ce sera suivi de David Bowie avec Lazarus, ce serait de l'album Black Star. Bienvenue à toutes et à tous.

Ça, c'était David Bowie qu'on a retrouvé avec Lazarus, extrait de son album Black Star, dernier album de l'artiste avant sa disparition en 2016. Puis c'était le dernier single également présenté sur cet album avant la mort de l'artiste en janvier 2016. On va continuer en musique avec tout de suite Mary in the Junkyard, petite découverte, on en parlera tout à l'heure. Ça s'appelle Crash Landing. Et puis juste après, on écoutera M83 avec un extrait de leur nouvel album. On écoute le titre Feeding Time, un peu de post-rock pour la route.

27 ans de carrière et 10 albums pour le groupe de musique électronique français M83. On vient de les retrouver avec un extrait de l'album I Wrote You a Letter, un album qui vient d'être présenté il y a seulement une dizaine de jours. C'est leur 10e album justement et qui est autoproduit au sein du label d'Anthony Gonzalez. Other Sons, l'album a été annoncé pour le mois de juillet 2026 et puis finalement il a pris un peu de retard. Il est arrivé en septembre dernier. On retrouvera un deuxième extrait de cet album tout à l'heure en toute fin d'émission. Juste avant, on écoutait un groupe que j'ai découvert personnellement la semaine dernière, ça s'appelle Mary in the Junkyard. Très intéressant, elles sont londoniennes, elles ont commencé à faire de la musique depuis 2022. On a retrouvé le titre Crash Landing et on aura l'occasion de découvrir d'autres titres de ce groupe. J'ai trouvé leur son assez intéressant, donc je vais explorer un peu ce qui se passe de leur côté et puis je vous présenterai ça dans les prochaine semaine. 21h passé 39 minutes sur les ondes de RTC, on retrouve tout de suite Clark avec Moons of Temper, suivi de Beacon, extrait du dernier album. On va en parler tout à l'heure, on écoute Giving You Up.

Beacon, c'est le groupe, le duo new-yorkais de musique électronique qu'on vient de retrouver avec un extrait de trois extraits plutôt de leur cinquième album qui a été présenté il y a de cela un mois. Ça s'appelle How Dry a Cinder. On a écouté les titres Cinder justement. Et qu'est-ce qu'on a retrouvé juste avant Cinder, c'était. Attendez, je vais vous retrouver ça tout de suite. Donc on a écouté Cinder, on a écouté The Night Jar et on a commencé par Giving You Up juste avant. On a écouté Clark, l'artiste britannique qu'on a retrouvé avec Moons of Temper. 21h passées de 56 minutes sur Zone RT. Si on continue avec Yeah But No, on retrouve You Don't Know, ce sera suivi de Like a Lee avec Sick of Love.

Ça, c'est Fakir qu'on a écouté à l'instant avec L'Aube, un extrait de son dernier album, huitième album de l'artiste français de musique électronique. L'album s'appelle A Nice Place to Be et on a retrouvé trois titres extraits de cet album. À l'instant, c'était L'Aube, juste avant, on a écouté Blue But I'm Happy. Et le troisième titre, ce sera Blue I'm Happy Now plutôt. Et puis le troisième titre, ce sera tout à l'heure qu'on l'écoutera juste avant Fakir. On a écouté Like a Lee avec Sick of Love dans une version remixée par Murat Massa. 22h passées, 12 minutes sur les ondes RTC. On continue tout de suite avec, on reste dans la French Touch, hein, on reste dans la musique française, la musique électronique française avec tout de suite French 79 qu'on retrouve dans Colors Collide et ça sera suivi de Joyride, deux titres extraits de son dernier album.

Ça c'était Joyride, Friends 79 qu'on a écouté avec un extrait de son prochain album, Simon Henner qui va présenter un nouvel album en décembre prochain. Il a sorti le titre The Adventure, il a sorti Keep Me Closer, il a sorti Colors Collide qu'on a écouté juste avant avec la collaboration avec New Constellations, et à l'instant c'était Joyride. On ne manquera pas évidemment de vous présenter cet album dès qu'on l'aura entre les mains, et puis au fur et à mesure de la présentation des différents singles. On avait déjà écouté Keep Me Closer et The Adventure lors de leur présentation en avril et en mai dernier. 22h passées de 20 minutes sur les ondes de RTCI. Je vous ai promis un troisième morceau signé Fakir. C'est tout de suite avec Go Away et la participation de Jess McCormack. Juste après, on retrouve Rakes Up avec Anne Brun sur Eat the Fruit.

Eat the Fruit, ça c'est une collaboration assez inédite entre Worksop et Anne Brun. Le titre a été présenté en live pour la première fois l'année dernière et maintenant il est sorti de façon officielle. Il a été présenté il y a quelques jours par Worksop justement et il a été partagé notamment par l'artiste Anne Brun. Je ne sais pas si ça va faire partie d'un album apparaître bientôt ou si c'est juste une collaboration temporaire, enfin une collaboration éphémère entre les deux artistes, mais le morceau, le résultat est assez intéressant et on est toujours aussi heureux de retrouver la voix de la chanteuse Anne Brun. 22h passées de 30 minutes sur Zonde de RTC, on va continuer avec un petit live signé Orange Blossom, les concerts volants, ça c'était pour la chaîne Arte, si mes souvenirs sont bons, Orange Blossom qui sera en live à Tunis, enfin à Tunis, en Tunisie, dans le cadre de l'IFES du côté de Tataouine, ce sera à la fin du mois, donc si vous avez l'occasion de vous déplacer, franchement allez-y, ça vaut la peine. Il y a une énergie, il y a un son, il y a une musique, il y a vraiment quelque chose qui se dégage de ce live de Orange Blossom qui est assez exceptionnel. Je vous invite à découvrir ça tout de suite.

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Merci, vous êtes magnifique. Merci beaucoup. On va terminer avec une chanson qui s'appelle Maria. On va faire la zarouda ensemble, ok? Vous connaissez la zarouda? Allez, un, deux, trois.

Orange Blossom, petit live, les concerts volants, voilà ce qui vous attend si vous vous rendez du côté de l'IFEST, ce sera la fin du mois. Très belle ambiance, très belle fusion de musique électronique, de musique arabe, de musique orientale, de mélange de rock et de tout. Bref, et la voix magnifique évidemment de la chanteuse que l'on vient de retrouver. 23h passées de 10 minutes sur les ondes de RTC, il nous reste un peu moins d'une heure à passer ensemble dans cette émission. Autant pour nous de retrouver tout de suite un deuxième titre extrait du dernier album de M83. On écoute Aged, ce sera suivi de Lulu Rouge que l'on retrouve dans You Say I'm Crazy avec la voix de Alice Carreri.

Vous l'aurez compris, on a baissé le rythme pour cette troisième heure. On vient de retrouver à l'instant Lulu Rouge avec la voix de Alice Carrier sur You Say I'm Crazy. On continue sur cette lancée avec deux titres signés à Nirani. Ce sera Tenen tout d'abord et Zero Hour, des titres qui nous ramènent à 6 ans en arrière.

On continue sur cette lancée avec un extrait du dernier album d'Agnès Sobel, The Meaning of Flowers, interprété dans une session live. Le titre plutôt, Faustine Dear, extrait de cet album, The Meaning of Flowers, interprété dans une session live. Juste après, on retrouve Robert Plant avec Poison.

Out Into, c'est le nom de ce dernier album signé Soundlux, dont on vient de retrouver le titre Out Into Us. On aura l'occasion la semaine prochaine de découvrir d'autres titres de ce nouvel album des artistes américains. Il est 23h passé de 46 minutes sur les ondes de RTCI. On se quitte dans quelques instants. Le temps pour moi de remercier Face à la Lélé pour sa collaboration technique. Un grand merci à vous tous qui étiez en notre compagnie depuis 21h ce soir. C'était l'Acid Night. J'aurai le plaisir de vous retrouver si tout va bien la semaine prochaine. Même heure, même studio, même fréquence, même planète. D'ici là, je vous laisse avec. Qu'est-ce qu'on va écouter tout de suite? On va retrouver. Ben Lucas Boysen avec Nocturne 3, Martin Kolsted avec Amsob, Fife avec Delta, et enfin on finira avec Luke Abbott qu'on écoute dans Tree. Excellente fin de soirée à toutes et à tous, et très très bonne semaine à l'écoute de RTCI bien sûr, bye bye.

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